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Choisis lequel tu veux suivre. Mais moi, ton Dieu, je demanderai de suivre le bien, afin que tu vives.

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0: Salut madame, monsieur, bienvenue à l'écoute de votre carnet de communiqués.
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0: Communiquer. 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Communiqué nécrologique. La famille qui croyait à la profonde douleur de vous annoncer le décès de leur maman Kavira Maliro Espérance, épouse de papa Sayo Kikwaya, agent de l'OCC Butembo, survenu le 11 mai 2026 à Butembo. En attendant le programme des obsèques, le corps vient d'être déposé à la morgue de Matanda. Que cette triste nouvelle parvienne à toute la famille Kikwaya de Butembo, Beni, Luotu, Geleza, Owicha, Kyondo, à toute la famille Katubukiro, partout où elle se trouve, tous les agents de l'OCC Butembo Beni, tous les amis et connaissances. Notez bien, le reste du programme vous sera communiqué ultérieurement. Fête à Butembo le 11 mai 2026, Philippe Tongo a signé ses communiqués. C'est tout pour ce carnet de communiqués. Merci de l'avoir écouté. C'est tout pour ce carnet de communiqués. Merci de l'avoir écouté.

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1: Bonjour auditeurs et auditrices, c'est le complexe scolaire de l'Assomption qui va débattre sur le thème « Le devoir d'un enfant ». Moi, c'est Kavu Okavala Marie-Claire. À mon avis, les enfants doivent aimer leurs parents et les respecter.
2: Je réponds au nom de Kambale Boas-André, élève de la 6e année A du complexe scolaire de l'Assomption.
3: Quand tu rentres de l'école, qu'est-ce que tu fais pour aider tes parents?
2: Quand je viens d'arriver à la maison, je mange. Après ça, je vais aider mes parents pour leur travail.
3: Quel travail, par exemple?
2: Plier les habits, lessiver les habits, balayer le salon.
4: Moi, c'est Mouale Moutoupa Habib de la 6e année A du complexe scolaire de l'Assomption. À mon avis, les enfants doivent aider leurs parents à certains travaux, comme

0: obéir, faire la vaisselle, lessiver les habits, travailler leur devoir. Je réponds au nom de Gabriela Loaivoka Omega. À mon avis, les enfants doivent aider leurs parents aux travaux ménagers comme torchonner, repasser et aussi ne pas désobéir aux ordres de leurs parents.
1: Je réponds au nom de Kaini Lukambo John. J'étudie au complexe scolaire de l'Assomption. Je pense que les enfants devraient obéir à leurs parents, ne pas bouder et surtout participer aux travaux ménagers.
2: Je réponds au nom de Moussa Tongo Clémence, écolière du complexe scolaire de l'Assomption en 6e année A. Les enfants doivent aider leurs parents aux travaux ménagers pour que leurs parents ne vieillissent pas et n'aient pas de maux de dos.
3: Je réponds au nom de Camille Ponzi Daniel. De ma part, les enfants doivent participer aux travaux ménagers comme faire la lessive de leurs souliers.
4: Je réponds au nom de Bailamia Kisaka Moïse. Je suis écolier du complexe scolaire de l'Assomption. Je pense que les enfants doivent obéir à leurs parents.
5: Je réponds au nom de Bogutuka Bamba Christophe. De ma part, les enfants doivent essuyer les assiettes, jeter les poubelles.
6: Faut-il fouetter un enfant qui refuse de faire ses devoirs?
7: Oui, il faut lui fouetter. Parce que si tu ne le fouettes pas, il ne va pas comprendre ce qu'est la vie.
2: De ma part, je pense qu'on ne doit pas fouetter les enfants. Parce que notre éducateur dit souvent que l'éducation n'est pas au fouet, mais à l'intelligence, à la tête. Je pense plutôt qu'on doit communiquer avec les enfants pour qu'ils arrivent à mieux comprendre.
5: Il faut qu'on frappe les enfants pour leur faire comprendre que le travail est un trésor.
8: À mon avis, il ne faut pas frapper les enfants parce que quand vous frappez les enfants, vous pouvez les traumatiser. Ils peuvent même s'évanouir à cause des fouets.
3: À mon avis, il faut fouetter l'enfant pour éviter l'oisiveté parce que quand il l'amène chez son oncle, chez sa tante ou chez sa grand-mère, au lieu d'avoir de travail, il va croire qu'on lui punit.
9: Et quand on va les frapper, ils seront habitués à faire ça, ils voudront faire ça. Alors ça peut leur entraîner à faire des mauvaises choses, de détester leurs parents à cause de ça.
10: La tête, c'est tout ce qu'il nous faut pour faire comprendre à quelqu'un quelque chose qu'on ne peut pas faire comprendre avec le fouet.
1: À mon avis, il faut lui fouetter parce que si on lui laisse libre de faire tout ce qu'il veut sans lui faire travailler, dans le futur, il ne pourra pas faire de travaux et il ne pourra pas gagner sa vie.
2: Je pense que c'est pas bien. Chaque fois qu'un enfant fait une faute, même sans le savoir, le parent lui tape. Ça lui traumatisera et il aura toujours peur de ses parents jusqu'à ce qu'il ne réussira même plus à lui parler.
4: Je pense qu'il faut éduquer l'enfant et puis s'il refuse d'être éduqué, il faut le fouetter pour qu'il devienne un bon enfant.
11: Frapper un enfant n'est pas une bonne solution. Dans la Bible, Dieu a dit, quiconque ne travaille pas n'a pas le droit de manger. Si vous frappez un enfant, il pensera qu'il ne doit plus travailler. Vous parlez avec lui et vous lui dites que travailler est la bonne solution.
2: Moi, ma conclusion, je pense plutôt qu'on ne doit pas taper les enfants, mais plutôt les conseiller.
12: Les enfants sont aussi nés pour aider leurs parents à faire le travail de la maison.
2: Nous invitons chaque enfant à aider les parents pour les travaux, car ce sont les parents qui font tout dans la parcelle.
5: Il faut fouetter les enfants. S'ils refusent de travailler, ils vont devenir paresseux.
1: L'enfant a le devoir d'aider les parents parce que c'est les parents qui le payent les frais scolaires.
3: La femme doit aider ses parents. Si le parent est malade, il sert l'été pour lui.
11: C'est important d'aider les parents. Quand on les aide, ça nous aide à formuler notre futur.
8: Il ne faut pas avoir peur de tes parents parce que les parents, c'est aussi ta vie. Parce que tu as toujours aimé tes parents et tes enfants s'ils vont commencer à t'aimer.
4: Les enfants doivent obéir aux parents parce que c'est leurs parents qui les donnent tout.
2: Ma conclusion, c'est que les enfants doivent aimer leurs parents, même si les parents sont méchants, même si les parents les frappent toujours. Nous devons les aider en toutes choses. C'était les écoliers du complexe scolaire de l'Assomption qui ont débattu sur le thème « Le devoir d'un enfant envers ses parents ». Nous vous remercions.
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10: Notre peur la plus profonde n'est pas d'être inapte. Elle est que nous puissions être dotés d'un pouvoir sans commune mesure. On n'apporte rien au monde en se dévalorisant. Il n'est pas éclairé de se faire plus petit que l'on est, simplement pour rassurer les autres autour de nous. Si nous nous libérons de notre propre peur, notre présence seule pourra aussi libérer les autres.
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4: Bonjour à vous tous, auditeurs et auditrices de la RTVH. Bienvenue de vous réveiller avec votre radio. Et c'est l'heure de votre édition du journal matinal qui s'ouvre par les titres. La RDC et l'Ouganda renforcent leur coopération bilatérale avec la signature à Kampala des 6 mémorandums d'entente dans plusieurs secteurs à l'intérêt des deux pays. RBH. Protection des propriétés de l'État au Nord Kivu, l'autorité provinciale instruit ou met à l'abri les parcelles abritant les tripins des Boutembo et les centres de santé Maman Moussaï. Des instructions claires ont été données aux conservateurs des titres immobiliers pour cette fin. RBH. Journée internationale de l'infirmier, hier mardi 12 mai, dans ce journal, une infirmière depuis 59 ans témoigne de sa passion pour le métier. Elle plaide pour une retraite digne pour ceux qui ont servi loyalement la République. Voilà tout pour les titres, bienvenue au détail, c'est tout à l'heure.
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4: Les personnes Timothée pour la mise en onde. Bienvenue au détail de ces journaux. Comme annoncé en titre, signature lundi 11 mai à Kampala des 6 mémorandums d'attente entre la République démocratique du Congo et l'Ouganda. Les ministres des secteurs concernés des deux pays ont scellé la refondation des relations bilatérales sous la supervision du président congolais Félix Tshisekedi et son homologue ougandais Yoweri Kaguta Museveni. Objectif consolider davantage la coopération entre Kinshasa et Kampala dans des secteurs du commerce, énergie et infrastructure, sécurité et défense, transport, tourisme et fonctions publiques. Puissance Mukirania nous en parle.
15: Dans le secteur du commerce, la coopération vise l'accroissement du volume des échanges commerciaux avec la mise en place des mécanismes. Julien Paluku-Kaunkia, ministre congolais du commerce extérieur, salue la prise en compte de la problématique de frais des visas, une mesure phare qui brise les barrières et place le citoyen au cœur de cette nouvelle dynamique. Les deux pays ont convenu de renforcer l'opération Shuja, lancée en 2021 contre le groupe terroriste EDF en province du Nord Kivu, puis étendue dans celle de l'Ituri. C'est à travers l'intensification de la coordination entre les FARDC et les UPDF. Sur les plans énergétique et infrastructurel, plusieurs projets intégrateurs d'envergure seront lancés, entre autres l'exploitation commune du pétrole dans les grabens albertains et le développement des infrastructures routières, de la poste et de la télécommunication. D'autres secteurs concernés par cette coopération sont les transports, le tourisme et la fonction publique. Pour Julien Paluku-Kaunkia, ce sommet redéfinit les équilibres dans la région des Grands Lacs, notamment avec l'engagement de la RDC et de l'Ouganda dans la construction d'une confiance mutuelle, socle inébranlable d'une prospérité partagée. La signature de ces mémorandums d'entente intervient après la clôture dimanche dernier à Kampala de la 9e session de la Grande Commission mixte de ces deux pays.
4: Le gouvernement provincial du Nord Kivu déjoue les tentatives d'expoliation des parcelles du tribunal de paix de Boutembo et du centre de santé Maman Moussaï. Une correspondance du vice-gouverneur a été adressée le 28 avril 2026 au conservateur des titres immobiliers de la circonscription foncière Boutembo 2. Elle fait suite au rapport d'émission pour documenter les dossiers des tentatives d'expoliation de ces parcelles par un groupe d'individus. L'autorité provinciale instruit les conservateurs des plantes des mesures pour la protection de ces propriétés de l'État congolais, rappelant que les parcelles concernées relèvent du patrimoine de l'État et doivent être protégées par l'établissement des titres des propriétés au nom de l'État congolais, tout en respectant strictement la superficie réelle de chacune d'elles, insiste le vice-gouverneur policier du Nord Kivu. La décision de l'autorité provinciale est vivement saluée par la nouvelle société civile qui parle d'une réponse aux multiples alertes. Maître Katembo Mirembe, président de cette structure, dit reconnaître l'engagement des autorités provinciales dans la protection des biens publics. Il plaide également pour que cette vivement saluée par la nouvelle société civile qui parle d'une réponse aux multiples alertes. Maître Katembo Mirembe, président de cette structure, dit reconnaître l'engagement des autorités provinciales dans la protection des biens publics. Il plaide également pour que cette mesure soit étendue à d'autres terrains.

0: notre alerte a été remontée. Les médias aussi ont contribué pour élargir cette alerte. Voilà, le gouverneur de province, à travers le vice-gouverneur, vient de rentrer et la décision selon laquelle on ne doit pas spolier ces biens-là et que ces biens-là vont toujours rester une propriété ou un bien appartenant à l'État congolais. Et la question de tentative de vente de cette parcelle, elle est tombée dans l'histoire. Et justement, ce que nous ne cessons toujours de condamner, et la manière dont certaines autorités publiques se donnent toujours le luxe de spolier les biens de l'État, sans pour autant s'inquiéter, et justement, malheureusement, c'est au détriment du peuple congolais, qui sont privés justement de lieux publics ou des espaces publics, là où placer des écoles, des stades.
1: Les activités de pêche sont suspendues depuis hier mardi sur les eaux du lac Édouard dans la pêcherie des Cavignongué. À la base de cette décision, les pêcheurs dénoncent les tracasseries attribuées aux agents de l'Institut congolais pour la conservation de la nature, ICCN. Selon eux, cette situation fait suite à une volonté d'imposer par contrainte les plaquages des pirogues opérant sous les lacs. Les responsables des pêcheurs indiquent que cette mesure de grève vise à protester contre ce qu'ils qualifient d'abus et à exiger un dialogue avec les autorités concernées afin de trouver une solution durable. Écoutez Moussa Kalumbi Katali, représentant des pêcheurs de Cavignongué.
2: Notre indignation du comité des pêcheurs individuels de Cavignongué repose sur les points suivants. 1. Arrestation arbitraire de nos pirogues par l'ICCN dans les buts du plaquage forcé. 2. Déclaration de l'ICCN comme gestionnaire de la pêche sur le lac Édouard. 3. Refus catégorique par l'ICCN des services techniques et des DPPL et des GRNK sur le lac Édouard ainsi que d'autres services étatiques non habilités dans les villages de Cavignongué. 4. Accompagnement des plaquages des pirogues de Cavignongué par les Sapeikia et Oumakia. 5. Mise en œuvre de la convention ICCN Copévi déjà retirée par les correspondances ci-après. Nous demandons aux autorités politico-administratives de trouver solution à nos problèmes cités si haut. 1. La libération immédiate de nos pirogues arrêtées arbitrairement par l'ICCN à Kehangiro dans la zone occupée par les agresseurs et à Ishango.
1: Une nouvelle victime de l'insécurité en ville de Butembo a été enregistrée en commune de Boulamba au quartier Mukalangiroa, cellule Boulindi. Il s'agit du nommé Kasereka Kayumba qui a été abattu la nuit de lundi à hier mardi par des hommes armés non identifiés. Face à ces nouveaux cas de meurtre, la société civile noyau de Boulamba interpelle vigoureusement les autorités compétentes sur la prolifération des armes à feu, exige des mesures de protection immédiates pour la sécurité des populations civiles. Écoutez ce président Kakule Moussaï Jean-Baptiste dans ses propos recueillis par Roger Mouliata.
3: Dans la nuit du 11 au 12 mai 2026, aux environs de 23h, dans la partie grand nord de la ville de Butembo, en Le Boulindi, quartier Mukalangiroa, les individus armés non autrement identifiés ont fait irruption au domicile du Sikasereka Kayumbo Adlar, âgé de 31 ans, manutentionnaire de son état, peur des familles et responsable du ménage. Après avoir forcé la porte, les assaillants ont retiré la victime de son habitation pour l'abattre à quelques mètres de là, causant ici son décès sur place. Il convient de rappeler que cet acte de violence s'inscrit dans une série d'événements criminels récents dans la commune. Face à cette situation préoccupante, la société civile Force Vive Noyau de la commune Boulamba condamne fermement ces actes de violence et exige que les auteurs soient rapidement identifiés et poursuivis conformément à la loi. Demande aux autorités locales et aux forces de sécurité de renforcer les mesures de protection des habitants et de prévenir la survenue des actes similaires.
1: La vigilance populaire porte ses fruits dans la zone de santé de Moussienene avec la découverte d'une cache d'armes hier mardi 12 mai, deux fusils et des tenues militaires qui ont été retrouvés sur les tronçons Kimbulu-Masumo avant d'être remis aux autorités compétentes. Cette découverte intervient dans un contexte sécuritaire fragile à Kimbulu.

0: Kumbulu, village endeuillé récemment par l'activisme des groupes armés actifs dans la zone. Vianney Kitwamba, président du comité local des protections communautaires, appelle à maintenir ces liens de confiance entre civils et services de sécurité pour prévenir de nouveaux drames. Il est au téléphone de Roger Mouliata.
1: Dans un champ, dans le village de Boussamba, c'est sur le trousseau Kingulu-Masumo. Jusque-là, les enquêtes sont toujours à court juste identifier ce qui serait auteur de cet abandon de munitions militaires. Mais pendant ce temps, on a alerté les services de sécurité au point de récupérer ces armes. Et alors, ces armes sont déjà entre les mains des services de sécurité basés surtout à Kingulu. Comme s'il y a une grande, en tout cas, position des FARDC à coalition avec UPDF. Comme comité local de protection à chefferie de Bassoua, nous appelons la population beaucoup plus à la vigilance et surtout que presque les engins explosifs sont presque abandonnés et on ne sait pas qui est réellement l'auteur qui les abandonne. Alors nous appelons vraiment la vigilance du côté de la population et une fois trouvé un engin explosif, c'est mieux d'aller vite avertir les leaders communautaires ou les agents de sécurité. Ces cas sont en train d'être enregistrés du jour au jour en général à territoire de Lubero dans la chefferie de Bassoua.
0: Et en santé, dans cette édition, l'humanité a célébré hier mardi 12 mai la journée internationale de l'infirmier et de l'infirmière et infirmier. Kanyere Vahingania Ephrasi exerce ses métiers depuis 57 ans. Elle preste actuellement au centre de santé Makassi dans la zone de santé de Butembo. Vahingania Ephrasi se dit fière de sa vocation et appelle la nouvelle génération à mettre à l'avant-plan la mission de l'infirmier, sauver les vies humaines plutôt que la recherche de l'argent dans ses métiers nobles. Nous en parlons avec Martial Bendelo.
2: Infirmière depuis 1969, après ses études primaires à l'école primaire Kyondo, puis l'école normale de Moulo pour ses études secondaires, et ensuite son passage à l'école infirmière actuellement Item Moussénéné en orientation hospitalière, Kanyere Vahingania Ephrasi ne regrette pas son choix de métier et encourage la nouvelle génération d'en être passionnée.
3: Il y a des médecins qui sont nés quand j'étais déjà infirmière. D'ailleurs, leur mère avait accouché en ma présence à Kitatumba. Aujourd'hui, ils m'appellent leur grand-mère et sont devenus mes supérieurs. C'est quand tu es au service, c'est une attirance aussi. Dans ces métiers, l'important c'est de sauver des vies humaines, pas courir derrière l'argent. Nous sommes au service des malades, même s'il arrive que certains ne s'en sortent pas.
2: Cependant, cette disciple de Florence regrette le fait que l'infirmière et l'infirmier congolais ont déjà perdu leur estime pour diverses raisons, entre autres l'amour de l'argent et l'irresponsabilité de l'État.
3: C'est l'État qui fournissait du médicament aux structures sanitaires. Actuellement, les malades sont obligés de contribuer pour avoir des stocks de médicaments. À l'époque du président Mobutu, les prestataires de soins avaient de la considération dans la communauté. Certains malades, une fois guéris, nous offraient des cadeaux. Je me rappelle, je recevais des cadeaux, dont une chèvre d'une femme pour avoir contribué à la guérison de son enfant, dit quoi.
2: Vahingania Ephrasi appelle l'État congolais à organiser une retraite digne pour tous ceux qui ont servi la nation, un honneur pour leur sacrifice.
0: Nos infirmières, un autre avenir, le pouvoir d'agir des infirmières sauve des vies. C'est sous ce thème que cette journée a été célébrée. Ce thème rappelle l'importance de donner les moyens d'agir aux disciples de Florence Nightingale dans un environnement sûr. Dans la zone de santé des Loubéraux, les infirmiers se sont appropriés ce thème, notamment au regard de leurs conditions de vie, alors que les territoires sont en proie à l'insécurité. L'ordre des infirmiers de cette juridiction sanitaire a appelé au renforcement des mesures sécuritaires ainsi que qu'à l'amélioration de conditions de vie. C'est le service président sur les 565 infirmiers que compte la zone de santé des Loubéraux. Seuls 286 sont matriculés et 65 d'entre eux sont payés par l'État. Écoutez Paula Kambale Kaihemula au micro d'Azaflitimere.
4: Les personnes non mécanisées sont les personnes qui ont des numéros matricules non payés, soit depuis 2006-2008, d'autres ont des numéros série 11 à 2018 et qui jusqu'à maintenant ne sont pas toujours payés. Raison pour laquelle je solliciterai notre gouvernement pour qu'il puisse solliciter que ces personnes soient mécanisées. En dehors de ceux-là qui ont été matriculés en 2006-2018, mais il y a aussi de nouvelles unités, des personnes qui n'ont ni numéro, qui n'ont ni prime de risque. Je sollicite que le gouvernement soit trop regardant pour notre situation. Et ces personnes NI qui sont dans notre zone de santé, surtout déjà à partir de l'année 2018, et qui jusqu'à maintenant, presque 7 ans après, n'ont pas de numéro matriculé, puissent bénéficier et être mécanisés aussi au salaire de base. Nous sommes, pour les cas particuliers, la zone de santé de l'Uber, au-delà de 550 agents. Mais pour ces 550 agents, difficilement 65 personnes sont payées sur les 550. Donc vous-même, vous constatez les gaps à couvrir.
0: Et c'est avec cet élément que nous mettons un point final à cette édition du journal. Merci infiniment à vous tous de l'avoir écouté. Excellente journée chez vous, accompagnée des programmes de la RTVH.

0: vivez et retrouvez-vous. 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La 4x4 récupération, qu'à grand plaisir, c'est demandez-moi et trouver des fêtes, et les buts, goal. 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
2: Mesdames et messieurs, merci d'avoir renouvelé votre confiance à la RTVH et surtout à ses carnets des sports. Je suis Richard Kakoulé Maliro. À sa présentation, l'effervescence monte déjà dans les championnats interuniversitaires organisés par la REC Boutembo Lubero lors de la première demi-finale disputée ce mardi 12 mai au stade de l'Amitié de l'Itave. L'UER a arraché sa qualification face à l'UCG lors d'une séance de tir au but, 7 tirs contre 6, après match ni les Vierges des Europes partout au terme d'état réglementaire. Et si l'IOR s'est offert une précieuse place en finale, la seconde demi-finale se dispute ce mercredi 13 mai au stade de l'Amitié de l'Itave. Celle-ci va mettre aux prises l'IBTP Boutempo à l'ICAVF à partir de 15h30 pour déterminer les seconds finalistes de cette compétition interuniversitaire. Le vainqueur de cette rencontre rejoindra donc l'IOR en finale pour décrocher les titres de ses championnats de la REC Boutempo Lubero. Et puis la phase de retour des championnats nationaux des clubs de deuxième division zone de développement Est Pool B. Elle s'est poursuivie ce mardi 12 mai au stade André Van Vel avec des rencontres disputées dans les 4 de la 19e journée. À première affiche, la CK Paco et la SK Bacha se sont neutralisés sur les scores de parité débit partout. Ce match nul permet à Kabacha de conserver sa 4e position au classement avec un total de 20 points. Kapako de son côté totalise désormais 17 points. Et puis à seconde en fiche, la sportive Nyuki de Boutempo a dominé la sportive Makomine de Mangorangi passer les scores étriqués débit en 0. L'unique réalisation des abeilles est intervenue dans les derniers quarts d'heure des jeux grâce à une réalisation de Mamba Mukombozi. Cette précieuse victoire permet à la S Nyuki de bondir à la 5e position avec désormais 18 points au compteur. Makomine a grande difficulté lors de cette phase retour, reste lanterne rouge de la compétition avec seulement des petits points. La compétition se poursuit ce mercredi 13 mai avec cette fois une seule opposition au Méni du stade André Van Vel, mesdames, messieurs. L'Union sportive Sokozaki affronte les DC Virunga de Goma à partir de 15h30. Les Rouges et Blancs de Boutempo espèrent récupérer la première position du classement en cas de victoire. Les Montagnards, de leur côté, chercheront à consolider leur place au classement à provisoire à Ligue 1. La 4e journée des playoffs de la Ligue nationale de football Illico Cash a ouvert ses rideaux ce mardi 12 mai à République démocratique du Congo. À l'occasion au stade Tata Raphaël de Kinshasa, les Salasiens du CS de Bosco de Lumbashi se sont imposés face au Céleste FC sur la plus petite démarche, 1 but à 0 grâce à l'unique réalisation des Moulineaux à la 72e minute de jeu. Solide et efficace, une précieuse victoire qui permet à ces Louchois de dormir à la première place du classement provisoire avec un total de 7 points, suivi par les tout-puissants Mazembe et Maniema Inou qui partagent le même nombre de points, 6 points avant leur premier match de ces avant leur match de 4e journée de cette compétition. La 4e journée, bien sûr, de ces playoffs se poursuit ce mercredi 13 mai avec l'affiche entre l'IFC et les Aigles du Congo et l'AS Maniema Inou dans les 4 du championnat national. Il faut le dire que c'est à l'issue de ces playoffs qui sera déterminé les champions de cette compétition. République démocratique du Congo, nous chitons par cette actualité de la FECOFA. La commission électorale de la Fédération congolaise de football, Association FECOFA, a officiellement publié mardi la liste définitive des candidats en vue des élections prévues le 20 mai prochain. Selon les documents rendus publics, Véron Monsenko est le seul candidat retenu pour participer au scrutin. Initialement marquée par une forte concurrence, la course s'est finalement conclue à une candidature unique de Véronne Monsenko-Omba. Au départ, 9 candidats avaient déposé leur dossier, dont les figures historiques comme l'ancien capitaine des Léopards Chabani Nouna et l'ex-international congolais Jean-Claude Moukanya. Cependant, les paysages ont radicalement changé. Région administrative, 6 candidatures ont été écartées de la liste provisoire pour irrégularité. Mais aussi vague d'estimants, les derniers rivaux serrés ou encore les derniers rivaux des Monsenko se sont également retirés successivement. Bosco Mouéou, président de la Line Foot, a jeté l'éponge le 6 mai, suivi le 8 mai par Jean-Didier Mansamba, laissant ainsi l'ancien secrétaire général de la CAF, celle Alice. Mesdames et messieurs, vous l'avez constaté, nous sommes à la fin de cette chronique sportive que vous avez écoutée avec intérêt de partout, à bout de tempo sur RTV en Chaline. Merci à vous toutes et à vous tous de l'avoir suivi. Richard Kakouli Maliro, j'étais à sa présentation. Et bon, restez l'état.
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4: Bonjour à toutes et à tous, ravi de vous retrouver pour ce nouveau numéro de la revue de presse. La situation sécuritaire en Ituri nous intéresse et on ouvre avec ce titre à la une de la voix de l'ECG. Mambasa, au moins 9 morts et plusieurs blessés dans une incursion des ADF à Makoumo. D'après le site d'information, ce bilan provisoire a été confirmé lundi 11 mai par le défenseur des droits humains dans la zone grâce à Kakine. À l'en croire, c'est aux environs des 18h30 que les présumés terroristes ADF ont pris pour cible le village de Makoumo, tuant ainsi 9 personnes. Plusieurs maisons ont également été incendiées. La voix des deux CG signale aussi des personnes disparues et des blessés. Pendant ce temps, toujours en Ituri, Bounia Actualité cette fois signale qu'un nouveau poste de police a été officiellement installé dans le village Jupasibi, groupement Rovinga, chefferie des Mokambo, territoire de Maagi. Cette initiative vise à renforcer la sécurité dans cette partie du territoire longtemps affectée par l'activisme des groupes armés, notamment la milice Codeco. Pour plusieurs habitants, cette implantation marque une nouvelle étape dans les efforts de restauration de l'autorité de l'État dans cette partie du territoire de Maagi, longtemps confrontée à l'insécurité. On s'intéresse à présent à la situation sécuritaire dans la province du Nord Kivu. Agora Grand Lac rapporte que les éléments de forces armées de la République démocratique du Congo ont repris le contrôle de certaines entités de la plaine de la Ruzizi et de hauts plateaux du territoire d'Uvira, dont Sangé, Niakabere et Luberizi dans la province du Sud Kivu. L'annonce a été faite lundi 11 mai dans une mise à jour opérationnelle des sous-lieutenants Mbouika Longirigen, porte-parole des opérations Sokola 2 Sud Kivu, écrit le site d'information. On termine avec notre site rtvh.net qui rapporte après 14 jours de suspension, les activités douanières ont repris lundi 11 mai au poste frontalier des Kassindi. L'association des commissionnaires agréés en douane ACAD a officiellement levé son mouvement de grève à l'issue de son assemblée générale évaluative tenue sur place à Kassindi. Le président provincial de l'ACAD, Eugène Matembila, a affirmé sur notre site que la reprise des activités a été décidée à l'unanimité dans le but de faciliter le flux d'import-export. Merci de nous avoir suivis. Fin de ce numéro de la revue de presse. À la prochaine.
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5: Auditeurs et auditrices de la RTVH, voici la page météorologique de ce mercredi 13 mai 2026. Un ciel orageux domine les heures matinales, soit les 6h à 12h. La température varie entre 16 et 23 degrés Celsius. L'humidité nage entre 77 et 94%. Les vents soufflent vers l'est avec une vitesse de 4 à 7 km par heure. De l'après-midi, de 12h à 18h, ce sont des pluies légères qui s'annoncent. La température est de 20 à 24 degrés Celsius. L'humidité est évaluée entre 75 et 88%. Les vents prolongent du nord-ouest sont une vitesse qui est constante. Et le soir, de 18h à 0h, la météo prévoit des pluies battantes. La température pendant ce temps passe de 17 à 19 degrés Celsius, sous une humidité allant de 92 à 98%. Le vent se dirige vers le sud-ouest avec une vitesse de 4 km par heure. Le soleil se lève à 5h56 minutes et se couche à 18h03, alors que la lune se lève à 2h38 minutes pour se coucher à 15h juste. En bref, la journée de ce mercredi s'annonce moyennement humide. Le port du par-dessus reste nécessaire. C'est tout pour cette page météorologique. Merci de l'avoir écouté. Prenez soin de vous.
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7: De pas les accords de paix qui concernent la République démocratique du Congo. De nouvelles frappes de drones ces derniers jours dans l'ouest du Soudan. 4 jours de violence presque ininterrompue. Médecins sans frontières prend en charge des dizaines de blessés. La criette prononce 5 ans de prison contre un ancien élu des démocrates. Nous sommes au Bénin. Il avait écrit quelques mots sur WhatsApp. Je cite « jour de fête ». Le jour de la tentative de coup d'État en décembre. Et puis nous sommes à Cannes aussi dans ce journal Festival du Film qui s'est ouvert hier soir. On vous emmène au pavillon Afro-Nova juste à côté de la Croisette. Le sommet Africa Forward est terminé et il laisse derrière lui donc une avalanche d'annonces commerciales. 2 jours de sommet Afrique-France, pour la première fois dans un pays anglophone, le Kenya en l'occurrence, au cours desquels le commerce et les investissements ont occupé une place toute particulière. Le lundi d'abord, avec ses 7000 chefs d'entreprise présents, le lendemain ensuite, où des dizaines d'entre eux se sont entretenus directement avec des dirigeants africains pour évoquer le climat des affaires. Et tout cela dans l'optique où la France tenait à exposer sa nouvelle vision de ses relations diplomatiques avec le continent. Alexis Bédu, Business First.
8: Il y a d'abord eu ce forum d'affaires foisonnant. Des milliers d'entrepreneurs africains et français bien décidés à se rencontrer, à conclure des accords. Résultat, 23 milliards d'euros d'investissement au total annoncés par des sociétés françaises et africaines. Une coalition de chefs d'entreprise a d'ailleurs rencontré les différents chefs d'État présents. Face à Paul Kagame, Alassane Ouattara, Emmanuel Macron et William Ruto, on trouvait le milliardaire nigérian Aliko Dangote ou encore Patrick Pouyanné, PDG de Total Energy. Pour une discussion franche, nous rapporte-t-on sur l'environnement des affaires. Nachoit Mégouar, directrice générale de la French African Foundation.
9: Ça a été très très bien reçu. Donc parmi effectivement les demandes des CEO aux chefs d'État pour pouvoir avoir encore plus de partenariats publics-privés, permettre plus de visibilité sur les réglementations et surtout pour pouvoir accélérer des investissements sur le continent, faciliter les mécanismes de dérisking.
8: Ce mardi, le bal des annonces s'est poursuivi. Par exemple, ce nouveau projet de câble sous-marin porté par Orange pour renforcer la connectivité entre l'Europe et l'Afrique. Bref, un sommet dense avec un objectif principal, affirmer une nouvelle ligne directrice en termes de partenariat entre la France et l'Afrique. Alexis Bédu, Nairobi, RFI.
7: Quant au président Emmanuel Macron, il ne prend pas encore de vol retour vers la France. Nouvelle étape aujourd'hui en Éthiopie. Rencontre avec Abiy Ahmed et discours prévu. C'est une première d'ailleurs à la tribune de l'Union africaine. Le chef de l'État invité exceptionnel de la Radio du Monde ce matin, entretien complet dans 3 quarts d'heure. Nous l'y interrogerons notamment sur la situation dans l'Est de la République démocratique du Congo. Il n'est pas l'heure, dit-il, de sanctions européennes contre le Rwanda. Il faut plutôt tenter de remettre tout le monde autour de la table. Des sanctions, justement, comme celles que les Américains ont prises contre l'armée rwandaise, contre des dirigeants de la FCM23, contre l'ex-président congolais Joseph Kabila. Si Emmanuel Macron estime que ce n'est pas le moment d'en prendre au niveau européen, des élus américains semblent penser tout le contraire. Ainsi, un élu de la Chambre des représentants dépose justement une proposition de loi dans ce sens. L'idée serait de rendre beaucoup plus simple ce genre de restrictions économiques contre ceux qui ne respectent pas les accords signés entre Washington et Kinshasa. Explication Passion Ligodi.
10: La proposition de loi s'appelle Stable DRC Act. Son auteur est le démocrate Johnny Olszewski, membre de la sous-commission Afrique de la Commission des Affaires étrangères de la Chambre des représentants. L'objectif du texte est de donner à l'administration américaine une base légale plus large pour sanctionner toute personne ou entité étrangère qui viole ou sape délibérément les accords de Washington. Les sanctions prévues sont les gels des avoirs, l'interdiction d'entrer sur le territoire américain et la révocation des visas en cours. La proposition fixe également la politique américaine sur trois points. Reconnaître la souveraineté et l'intégrité territoriale de la RDC et du Rwanda. Considérer le conflit dans l'est de la RDC comme une menace pour les intérêts stratégiques américains en Afrique centrale. Et utiliser les sanctions comme outil de soutien aux accords de Washington. Olszewski n'en est pas à son premier geste sur ce dossier. En mai 2025, avec quatre autres élus, il avait écrit à Massad Boulos, conseiller spécial du président américain pour l'Afrique, pour demander des clarifications sur la position de l'administration Trump dans l'est de la RDC. Washington a par ailleurs déjà utilisé l'outil de sanctions dans ces conflits. La proposition a été transmise à la Commission des Affaires étrangères et à la Commission judiciaire de la Chambre. Elle n'a pas encore été adoptée.
7: Passion Ligodi. Un brusque regain de violence dans l'ouest du Soudan. Plusieurs organisations humanitaires alertent sur une série de frappes de drones ces derniers jours. Attribuées au FSR, les forces de soutien rapide sur la ville de Tina. Elle est à la frontière entre le Soudan et le Tchad. Médecins sans frontières explique par exemple avoir dû prendre en charge une cinquantaine de personnes blessées en à peine 4 jours. Alors pourtant que les semaines précédentes avaient été relativement plus paisibles. Issiaka Abdou est chef de mission chez MSF dans la région.
11: Après plusieurs semaines de calme relatif, on a constaté des attaques donc de drones ont repris autour de Tina. Principalement, c'est les 4 derniers jours. Donc Tina, c'est une ville située donc au Soudan qui est près de la frontière avec le Tchad. L'impact donc de se fait sentir au quotidien où MSF soigne des blessés à l'hôpital public de Tina, donc au Tchad. Entre le 8 et le 11 mai, MSF et les autorités sanitaires tchadiennes ont pris en charge 47 personnes blessées, dont certaines dans un état grave. On craint en tout cas une escalade donc de la violence. Ces nouvelles attaques s'ajoutent déjà à une situation humanitaire déjà très critique dans la zone frontalière. De nombreuses personnes affectées sont déjà déplacées. On parle aujourd'hui d'1,5 million de déplacés qui ont fui les violences au nord d'Afour. Et vivent avec un accès très limité aux services essentiels, en particulier aux soins de santé.
7: Issiaka Abdou, chef de mission chez Médecins sans frontières, propos recueillis par Polycarpe Samba.
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7: Cotonou, il est 6h37, le Bénin. Et cet ancien élu des démocrates qui écope de 5 ans de prison ferme, 10 millions de francs CFA d'amende, environ 15 000 euros. Sounon Boké Soumaïla, condamné hier pour apologie de crimes contre la sûreté de l'État et incitation à la haine et à la violence, condamnation prononcée par la CRIET le 7 décembre dernier, jour de la tentative de coup d'État contre le président Patrice Talon. Le prévenu, qui était membre à l'époque du Parti des démocrates, avait publié sur un groupe WhatsApp le message « C'est jour de fête ». RFI Cotonou, Jean-Luc Aplogan.
13: Tout de blanc vêtu, Sounon Boké Soumaïla a reçu son verdict debout, impassible et muet. Ses proches n'ont pas su cacher leur douleur. Une femme s'est pris la tête entre les mains, une autre a essuyé en silence une larme. Son conseil, maître Aboubacar Baparapé, a aussitôt qualifié la peine de lourde et annoncé qu'il ferait appel dès le lendemain, c'est-à-dire ce mercredi. Sounon Boké Soumaïla était encore député au moment de son interpellation, survenue une quinzaine de jours après la tentative de coup d'État avortée. Son message « C'est jour de fête » posté dans un groupe WhatsApp a été perçu comme une jubilation face aux événements. Une lecture qu'il a toujours contestée. À la barre, il a plaidé qu'il s'agissait d'une phrase inachevée envoyée par inadvertance, se décrivant par ailleurs comme un patriote épris de démocratie. La CRIET n'a pas été convaincue et l'a condamné à 5 ans de prison ferme. Dès les premières audiences, l'accusé résigné avait lancé au tribunal « La Providence a voulu que vous décidiez de mon sort ». Je ne vous en voudrais pas, quelle que soit la décision, que Dieu m'aide à porter ma croix. Fin de citation. Jean-Luc Aplogan, Cotonou, RFI.
7: On parle d'ex-élu des démocrates puisque Sounon Boké Soumaïla avait démissionné du parti LD pendant sa détention préventive. L'actualité judiciaire encore en Tunisie où les deux journalistes Mourad Zeridi et Porhen Psaïes ont vu hier leur peine confirmée par la justice d'appel. 3 ans et demi de prison, condamnation pour blanchiment d'argent. L'ONG RSF, Reporters sans frontières, parle d'un acharnement judiciaire. Le Gabon va-t-il devenir actionnaire de la multinationale française Eramet, géante du secteur minier ? Libreville, en tout cas, le souhaite et l'annonce clairement. L'État gabonais détient déjà 29% de la Comilog, l'entreprise qui exploite le manganèse de Moanda dans l'est du pays. Mais le président Oligui Nguema semble avoir un appétit plus vaste, puisque François Mazet, il entend bien faire entrer son pays au capital de la maison mère.
14: Selon la présidence gabonaise, c'est un accord historique marquant une étape décisive dans la mise en œuvre de la souveraineté minière du Gabon qui a été conclu lundi en marge du sommet Africa Forward de Nairobi entre Brice Clotaire-Oligui Nguema et Christelle Bory, la PDG du groupe Eramet. Pour Libreville, la transformation locale du manganèse, sur laquelle insiste le chef de l'État depuis son arrivée au pouvoir, devient une exigence opérationnelle avec cet accord. Des engagements fermes ont été pris, assortis de détails précis, assure la présidence. Toujours selon son communiqué, le Gabon franchit un cap en accédant au capital du groupe Eramet, mais sans préciser à quelle hauteur et selon quelle modalité, ce qui fait dire à un observateur que la communication officielle est exagérée et tournée vers l'opinion publique gabonaise. Du côté du géant minier français, le ton est plus mesuré. Joint par RFI, Eramet dit prendre note de l'intention de Libreville de souscrire à l'augmentation de capital de 500 millions d'euros que la direction proposera aux actionnaires lors de la prochaine assemblée générale du groupe le 27 mai.
7: François Mazet, au cours de la même rencontre, a été confirmé un nouveau plan de financement par ailleurs, 225 millions d'euros pour la modernisation du chemin de fer transgabonais, celui qui achemine ce manganèse de Moanda jusqu'au port d'Owendo, et sur lequel circulent aussi des trains de marchandises et de passagers. Le Gabon, dont on continue de parler aussi avec l'invité Afrique de RFI ce matin, le porte-parole du gouvernement, Théophane Zamenzébiogué. Il est au micro de Christophe Boisbouvier dans un entretien à écouter après ce journal. Le cinéaste camerounais Bassek Bakobio est mort, le 7e art africain perd l'un de ses illustres représentants. Réalisateur d'abord, on lui doit notamment Sangomalo ou encore le Grand Blanc de Lambaréné. Ambassadeur aussi du cinéma, il avait fondé il y a près de 30 ans le festival Écran Noir à Yaoundé, point de rencontre, point d'échange essentiel pour tout le monde du cinéma africain. Bassek Bakobio avait 69 ans, vous lisez son portrait et les hommages de ses pairs sur RFI.fr. Et parce que le calendrier est cruel, sa mort survient au moment où s'ouvre la grande messe annuelle du cinéma, le festival du film de Cannes dans le sud de la France. Édition numéro 79, on ne vous propose ni montée des marches ni tapis rouge dans ce journal, mais un pas de côté. Une escale au pavillon Afronova, l'ex-pavillon Afrique. Ça fait 7 ans qu'il s'installe tous les ans à côté de la Croisette. Rencontres artistiques pour les pros du 7e art africain, rencontres économiques également. Léa Boutin-Rivière.
15: Au pavillon Afronova, tous les acteurs du film africain se croisent. Cinéastes, acteurs, producteurs et mécènes, d'année en année, les lieux ne désemplissent pas.
16: Le succès tient en fait qu'il répond à une demande.
15: Karine Barclay est la fondatrice du pavillon Afronova.
16: Avant, il n'y avait pas vraiment de présence africaine à Cannes. Il y avait quelquefois des films qui étaient sélectionnés, mais les gens venaient, il n'y avait pas de lieu où se poser, où se dire voyons voir comment est-ce qu'on se met ensemble, on essaie de faire du travail ensemble. Et maintenant, ils ont ce lieu. Pour eux, ça veut dire beaucoup.
15: C'est précisément le but de ce lieu, créer la rencontre et faciliter les échanges, aussi bien de connaissances que de monnaie sonnante et trébuchante.
16: Le festival, c'est une vitrine et nous sommes là pour mettre en relation les financiers, les cinéastes, les producteurs, etc., pour qu'il y ait un vrai marché.
15: Autre objectif, se défaire de la dépendance aux aides et aux institutions occidentales.
16: Peut-être qu'on devrait trouver un modèle qui corresponde vraiment au pays. Ils ne sont pas obligés de faire comme l'Occident. Et ils devraient trouver un modèle qui leur corresponde et qui corresponde aux personnes qui peuvent aller voir les films.
15: À l'heure actuelle, les retombées économiques des films africains sont estimées à 5 milliards de dollars par l'UNESCO. Un chiffre qui pourrait quadrupler d'ici 5 ans. Un
7: reportage au pavillon Afronova de l'une de nos envoyées spéciales, Léa Boutin-Rivière, à Cannes et à Paris. Il est 7h43. Julien Coquel-Rohem, c'est à vous.
17: Merci Edouard Dupénoit. Il est 5h43 en temps universel et tout de suite c'est le journal des sports. Bonjour Olivier Pron.
18: Bonjour Julien, bonjour à tous.
17: On parle athlétisme ce matin avec les 24e championnats d'Afrique qui se sont ouverts hier à Accra.
18: Ouais, tant bien que mal, mais sans surprise, à vrai dire, organisation chaotique, beaucoup d'épreuves comme les 100 mètres hommes et femmes reportés à ce mercredi, du moment qu'ils se courent, c'est l'essentiel. On notera quand même les deux premières médailles du Cameroun au lancer du poids, l'or pour Nora Moni et le bronze pour Billy Jospin Takouboum, enfin récompensé dans des championnats continentaux, c'est ce qu'il a expliqué à Tété Hadji.
19: Un véritable fiasco au Nigeria. Je n'avais pas pu me placer une marque. Tous mes essais avaient été des essais nuls. Ma deuxième participation en 2024, l'année dernière, au Cameroun, l'année surpassée au Cameroun, également n'a pas été satisfaisante puisque j'ai terminé la compétition je crois que j'étais septième, quelque chose comme ça, septième, avec une performance qui n'était vraiment pas bonne. Bon, on a continué à travailler et cette année, les choses ont été différentes. J'ai pu me hisser jusqu'à la troisième marche du podium avec une performance de 17,01 m, ce qui est le fruit simplement d'un du labeur continu. Maintenant, à présent, nous allons simplement continuer à travailler pour faire beaucoup mieux prochainement.
18: Mais bien sûr, c'est le principe. Billy Jospin Takouboum, le Camerounais, sinon qualification haut la main pour la finale du saut en longueur à 16h, temps universel, aujourd'hui du Sénégalais Amat Faye, le capitaine de la délégation des Lions, n'a que l'or en tête après quelques déconvenues passées, lui aussi, dans ses championnats continentaux.
17: Au programme également aujourd'hui, Olivier, la finale du 100 mètres haies chez les femmes.
18: Avec notamment parmi la vingtaine d'athlètes ivoiriens en lice jusqu'à dimanche, Sarah Fofana Koutouan, troisième de sa demi-finale hier, est qualifiée pour la finale. Donc du 100 mètres haies prévu à 17h10 temps universel. À 28 ans, Sarah dispute sa première compétition sous les couleurs ivoiriennes après avoir porté par le passé celle de la France dont elle est native et résidente. Elle a expliqué en début de semaine à Molamine Sissavané du côté d'Abidjan dans un grand sourire son choix, sa fierté et ses ambitions carrément.
20: Sur les traces de sa mère, ancienne championne d'Afrique d'heptathlon, Sarah Fofana Koutouan commence l'athlétisme à 4 ans. Elle passe par l'équipe de France en cadet puis en junior avant de se mettre à songer à l'équipe de Côte d'Ivoire.
21: À l'âge adulte, j'ai commencé à me réintéresser à mes origines et je me suis vite sentie à ma place avec tous ces voyages en Côte d'Ivoire. C'est tout naturellement que j'ai contacté le DTN de la sélection ivoirienne.
20: Après les formalités nécessaires au changement de sa nationalité sportive, la coureuse de haies réalise avec fierté son rêve et celui de son défunt père.
21: Quand j'ai appris ma sélection, j'ai été très très émue. Mon père, qui était un grand patriote, a toujours eu ce rêve de me voir avec le maillot orange. Donc c'est une grande fierté pour moi, pour ma famille et pour mon père qui me regarde de l'au-delà.
20: Pour sa première expérience sur les pistes africaines et pour l'ensemble des compétitions à venir, les ambitions de Fofana sont claires.
21: Je veux battre mon record, qui est de 13 secondes 30. J'ai dans un petit coin de ma tête le record de Côte d'Ivoire, 13 secondes 14. Ensuite, évidemment, je vise les Jeux Olympiques 2028 avec l'équipe de Côte d'Ivoire.
20: À l'instar de Sarah Fofana Koutouan, Paul-Auguste Aké, autre franco-ivoirien spécialiste de 200 et de 400 mètres, a récemment décidé de défendre les couleurs ivoiriennes. Molamine Sissavané, Abidjan, RFI.
18: Et Sarah Fofana Koutouan en finale du 100 mètres haies à Accra donc, en fin d'après-midi.
17: Et vous, Olivier Pron, on vous retrouve dans un peu moins d'une demi-heure.
18: Oui, ça va être en finale du 100 mètres.
17: Vous restez avec nous. À tout à l'heure. Actualité des matières premières ce matin, un œil vers Anvers, la capitale mondiale du diamant qui retrouve des couleurs. Le volume total de diamants échangés en Belgique a augmenté de 20% au premier trimestre. Ce chiffre est même de 35% pour les importations de pierres brutes. Bonjour Marie-Pierre Olfan.
22: Bonjour.
17: Cette augmentation de l'activité à Anvers n'est pas directement liée à la guerre, elle a débuté l'année dernière.
22: Effectivement, la reprise a commencé l'été dernier et s'est réellement consolidée en décembre. Le Centre mondial du diamant d'Anvers explique cette relance du commerce par une série de mesures prises pour renforcer l'attractivité du secteur belge. On peut citer l'introduction d'une directive sur les visas plus efficace pour faciliter l'accès des négociants étrangers à un titre de séjour temporaire, ou encore des procédures de recrutement de travailleurs étrangers spécialisés simplifiées depuis le 1er janvier.
17: Les tensions géopolitiques au Moyen-Orient ont joué tout de même un rôle.
22: Alors, pas un rôle déterminant, assure le Centre des diamants d'Anvers, mais le conflit a renforcé la tendance. La guerre a affecté de nombreux flux commerciaux, y compris ceux des pierres précieuses. Ces dernières années, Dubaï est devenue une place importante du négoce de diamants, mais ce hub a été mis à rude épreuve avec la guerre. L'interruption temporaire des vols et les craintes sécuritaires ont réorienté une partie des flux de pierres vers Anvers, la stabilité étant un des critères qui compte pour les négociants. Difficile cependant de chiffrer l'impact précis sur l'activité du secteur à Dubaï, la capitale économique des Émirats Arabes Unis ne publiant pas ces chiffres.
17: Ce qui est sûr, c'est que Dubaï ne va pas perdre sa place.
22: Non, l'Émirat offre une fiscalité très avantageuse et toutes les facilités administratives nécessaires à l'installation, notamment depuis la mise en place d'une zone franche dédiée aux traders en matières premières. La réglementation en termes de transparence financière et de traçabilité des pierres est beaucoup moins contraignante qu'en Belgique. Autre avantage, Dubaï est situé au croisement des marchés occidentaux des producteurs africains et à seulement 3 heures de l'Inde, le pays où sont taillées la majorité des pierres. Certains commerçants et négociants ont trop investi pour se retirer définitivement, résume un expert. même si la durée du conflit au Moyen-Orient a de quoi les rendre nerveux.
17: Marie-Pierre Olfan pour les matières premières, merci beaucoup.
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17: C'était le 15 avril au Gabon, l'arrestation de l'ancien Premier ministre et principal opposant du pays, Alain-Claude Bilibinzé, dans une affaire présumée d'escroquerie. Remontant à 2008, la justice doit se prononcer vendredi sur sa remise en liberté. Mais peut-on voir dans cette incarcération un règlement de compte politique? La présidence a-t-elle joué un rôle dans cette arrestation? On pose la question ce matin à notre grand invité Afrique, le porte-parole du président Brice Oligui Nguema, de passage à Paris et au micro RFI de Christophe Boisbouvier.
1: Théophane Zamdzébiyogé, bonjour.
2: Bonjour.
1: L'opposant Alain-Claude Bilibinzé en prison pour l'histoire obscure d'une dette d'il y a 18 ans qu'il n'aurait jamais payée. Est-ce qu'on ne lui cherche pas des poux dans la tête ?
2: Il faudrait se demander qui lui cherche des poux dans la tête. En tout cas, ce que nous constatons en tant que présidence de la République gabonaise, c'est qu'il y a une affaire privée, qu'il y a une personne privée, une dame qui existe, qui est bien réelle, qui vit au Gabon, qui a déposé une plainte. Je note que nous avons des qui y sont depuis plusieurs années pour certains, et leur sort ne semble pas offusqué autant que celui d'Alain-Claude Bilibinzé. Et donc je pense que ces justiciables sont tout aussi humainement dignes et méritent qu'on s'y intéresse aussi. Donc il n'y a pas de cas particulier.
1: La plaignante qui se réveille au bout de 18 ans pour réclamer une dette de quelques 5 millions de CFA, c'est-à-dire quelques 8 000 euros, est-ce qu'il n'y a pas derrière un règlement de compte politique?
2: Ce n'est pas notre sujet. Ce n'est pas le sujet de la présidence de la République. En France, où un ancien chef d'État a été condamné par la justice française, personne n'a pointé du doigt le président Macron. En France, où une dirigeante de parti, à droite, je dirais même à l'extrême droite, a été condamnée par la justice française, personne n'a pointé du doigt, une fois encore, le président Macron. Pourquoi voulez-vous que lorsqu'il s'agit du Gabon, lorsqu'un opposant est inquiété par la justice, comme n'importe quel autre citoyen pourrait l'être, il faille pointer du doigt le président de la République?
1: Alors vous dites que Bilibinzé est injusticiable comme un autre, mais c'est tout de même le seul opposant d'envergure dans votre pays. S'il reste en prison, est-ce que vous ne craignez pas que cela ternisse l'image de la jeune démocratie gabonaise?
2: Alors vous dites opposant d'envergure, mais que doit-on faire? Est-ce qu'on veut que, paradoxalement, la présidence, parce qu'il s'agit de M. Alain-Claude Bilibinzé, décide de s'immiscer dans des affaires de justice pour demander sa libération? Non, ce serait absurde. Et donc nous occupons, le président de la République s'occupe d'animer l'exécutif, le système judiciaire est indépendant et il s'administre selon les règles prescrites et consacrées dans nos textes de loi.
1: Et vous pensez que Bilibinzé pourrait rester en prison plusieurs mois, voire plusieurs années?
2: Je n'ai rien à penser là-dessus. Nous constatons qu'il est sous mandat de dépôt. Et puis, lorsqu'il sera libéré par la justice gabonaise, nous constaterons sa libération. Dans tous les cas, nous ne sommes pas là à souhaiter qu'un compatriote soit enfermé, pour quelque fait que ce soit. Nous voulons simplement que la justice s'applique de la même façon à tout le monde.
1: Il pourrait être libéré ce vendredi?
2: Aucune idée. Ce sera la justice gabonaise d'en décider.
1: Lors de la présidentielle de l'année dernière, le président Oligui Nguema a promis la fin des coupures d'électricité. Mais malheureusement, ça continue. Est-ce que les Gabonais ne risquent pas de se lasser?
2: Mais ça fait un bon moment que les Gabonais sont las de la situation, de la fourniture de l'eau et de l'électricité. Et donc, c'est l'un des plus gros problèmes auxquels nous sommes aujourd'hui confrontés. C'est la raison pour laquelle, dans son projet de société, le premier pilier du dit projet était donc dédié à l'accès universel à l'eau et à l'électricité. Donc, des investissements considérables ont été apportés et continuent de l'être. Nous avons acté un certain nombre de solutions transitoires, notamment, je pense à l'accord avec Carpowership. Il y a eu...
1: C'est quoi Carpowership?
2: C'est une société qui a mis à disposition des plateformes flottantes de production d'énergie. Et donc, sur les mesures structurantes, il convient de dire une chose. Aucun dirigeant au monde ne prend plaisir à priver sa population d'électricité et d'eau. La réalité, c'est d'abord de dire que pendant plus de 40 ans, il y a des investissements qui auraient dû être faits. Ils n'ont pas été faits. Et donc, il va falloir faire un effort collectif pour investir davantage. Aussi avec le concours de partenaires. Lors d'un séjour au Nigeria avec Afreximbank Bank, l'État gabonais a pu négocier une enveloppe conséquente de plusieurs milliards de francs CFA pour la construction de centrales énergétiques dans trois villes, Libreville, Port-Gentil, dans l'Ogoué maritime, et Lambaréné, dans le moyen Ogoué, c'est-à-dire à peu près vers le centre du pays. Et ça, ça prend du temps.
1: On sent monter une grogne sociale au Gabon, on l'a vu notamment avec la grève dans l'éducation nationale au début de cette année, avec ces délestages, avec ces coupures de réseaux sociaux. Est-ce que vous ne ne craignez pas que l'état de grâce soit terminé pour le président Olivier Nguémain?
2: Mais personne n'a pensé, et je pense que le chef de l'État ne s'est pas dit à un moment donné que les Gabonais lui avaient fait un chèque en blanc et que donc on serait dans un état de grâce qui durerait tant ou tant de mois. Non, non, non. Dès le début, le président de la République, au sortir de l'élection présidentielle, avait dit que ces 94%, c'était 94% de problèmes à régler. Le président de la République a dès le début pris le taureau par les cornes. Lorsqu'a survenu cette grève dans le secteur éducatif, tout de suite, le président de la République a prôné le dialogue. Mais le dialogue permanent. Donc on a défini une méthodologie qui nous a permis d'avoir des résultats.
1: Et pour l'image du président homme de dialogue, est-ce qu'il ne vaut mieux pas que l'opposant Billy Binzé sorte de prison?
2: Vous y revenez. Ben oui, le président de la République prend toujours plaisir à discuter avec tout le monde. Et donc, le dialogue avait déjà cours, comme je vous l'indiquais, avec Alain-Claude Billy Binzé, pour qui les portes du palais de la présidence de la République ont toujours été ouvertes. Et donc, nous attendons de voir l'issue qui sera donnée à ces déboires judiciaires. Mais dans tous les cas, les portes de la présidence continueront d'être ouvertes pour lui et pour tous les autres.
1: Théophane Zamdzébiyogé, je vous remercie.
17: Le porte-parole de la présidence gabonaise, grand invité Afrique de RFI Matin avec Christophe Boisbouvier. À bientôt 6h en temps universel sur RFI avant le prochain journal La Fabrique du Monde. Bonjour Guillaume Nodin.
3: Bonjour Julien.
17: C'est un moment attendu depuis des semaines après un premier report. Donald Trump arrive à Pékin aujourd'hui pour une visite d'État prévue jusqu'à vendredi. La rencontre au sommet avec Xi Jinping intervient dans un contexte international compliqué.
3: Mais oui, c'est évidemment le conflit avec l'Iran et le blocage du détroit d'Hormuz qui a fait exploser les prix du pétrole, donc du carburant dans le monde entier, mais aussi des transports et donc du commerce, et ça, même s'il a diversifié ses approvisionnements et ses débouchés, c'est un problème pour la Chine. Et si elle travaille beaucoup en coulisses pour tenter de régler la crise, cette visite est l'occasion pour Xi Jinping de dire directement à Donald Trump qu'il faudrait peut-être que ça s'arrête. Lui aussi va donc insister auprès de son hôte pour qu'il use de ses liens diplomatiques et commerciaux tissés avec le régime iranien pour faire pression afin qu'il lâche du lest dans l'interminable négociation de sortie de crise. C'est supposé que la Chine exerce une vraie influence sur l'Iran avec la volonté de s'en servir.
17: Il y aura aussi des sujets plus attendus.
3: Il sera évidemment question de Taïwan. Les autorités chinoises ne manquent jamais d'en parler à tous leurs interlocuteurs. Elles considèrent que l'île fait partie intégrante du territoire chinois et que la réunification est inéluctable, et elle n'exclut pas la force pour y parvenir. Surtout, elle s'oppose traditionnellement à la vente d'armes américaines à Taïwan, un point sur lequel Washington ne consulte jamais Pékin depuis des dizaines d'années. En partant, Donald Trump a écarté les inquiétudes sur le sujet. La communauté du renseignement américaine, qui évoquait jusqu'à l'an dernier, l'année 2027, pour une invasion chinoise, a retiré cette référence de son évaluation annuelle des menaces, mais la communauté américaine du renseignement s'est déjà trompée.
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2: Il est très exactement 8h.
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0: Un nouveau tournant dans la région des Grands Lacs. La RDC et l'Ouganda ont signé 6 accords stratégiques consolidant une coopération renforcée dans le commerce, la sécurité, l'énergie, les infrastructures, le tourisme et les télécommunications. Plusieurs éléments de la coalition AFZM23 se sont retirés de la localité de Luvungi pour se positionner à Kamanyola. C'est le porte-parole de l'opération Sokola 2 Sud-Sud Kivu qui l'annonce. Le sous-lieutenant Rigen Mbouyi précise que quelques insurgés se sont retranchés dans les villages de Katogota. Le gouverneur du Congo central sera-t-il finalement jugé pour détournement de deniers publics? C'est ce mercredi que l'Assemblée provinciale va se prononcer sur le réquisitoire du procureur général près la Cour de cassation. Des tensions ont été signalées à quelques heures de la plénière. Nous parlerons aussi de la crise institutionnelle qui persiste dans la province du Maniema. Elle a été accentuée par l'interpellation du gouverneur Moïse Moussa Kabankoubi à l'Assemblée provinciale. L'autorité provinciale est accusée de mauvaise gestion de la chose publique et citée par le camp proche du gouverneur. Le sénateur Afani Idrissa Mangala demande toute implication dans cette crise. Kinshasa accueille depuis mardi la 4e réunion du sous-comité de finances et investissement du régime de la carte jaune du COMESA, marché commun de l'Afrique orientale et australe. Les experts des assurances et responsables des États membres réfléchissent sur le renforcement financier et opérationnel de ces mécanismes régionaux.
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0: Encore une fois, bonjour et merci de votre fidélité à Top Congo FM. Un nouveau tournant dans la région des Grands Lacs. La RDC et l'Ouganda ont scellé un tournant historique pour l'avenir de Grands Lacs sous l'impulsion du président Félix Tshisekedi et Yoweri Museveni. 6 accords stratégiques ont été signés, consolidant une coopération renforcée dans le commerce, la sécurité, l'énergie, les infrastructures, le tourisme et les télécommunications. Objectif, neutraliser durablement les groupes armés, fluidifier les échanges, lever les obstacles liés aux visas et bâtir une prospérité partagée. Kinshasa et Kampala imposent désormais une diplomatie de proximité axée sur la stabilité régionale et l'intégration économique. Walter Nkoy.
2: La coopération entre la RDC et l'Ouganda franchit un cap stratégique majeur. En visite officielle à Kampala, le président Félix Tshisekedi a, avec son homologue ougandais, supervisé à Entebbe la signature de 6 accords bilatéraux couvrant notamment le commerce, l'administration publique, les technologies, le tourisme et la promotion des exportations. Ces engagements visent à doubler les échanges commerciaux entre les deux pays, actuellement estimés à 800 millions de dollars, grâce à la modernisation des infrastructures frontalières et au renforcement de l'intégration économique. Sur le plan sécuritaire, Kinshasa et Kampala ont également réaffirmé leur coopération militaire dans le cadre de l'opération Shuja contre les groupes armés dans l'est de la RDC. Pour le ministre du Commerce extérieur, Julien Paluku, ce sommet vient de redéfinir les équilibres dans la région de Grand Lac, car Kinshasa et Kampala viennent d'imposer désormais une diplomatie de proximité ancrée sur la construction d'une confiance mutuelle, socle inébranlable d'une prospérité partagée, a-t-il insisté. Cependant, malgré cette avancée diplomatique, plusieurs enjeux sensibles demeurent sans réponse claire, notamment la question persistante de la contrebande des ressources naturelles congolaises vers l'Ouganda. Café, or, cacao, bois et cassitérite continuent d'alimenter des circuits commerciaux opaques, alors qu'en 2025, Kampala avait généré plus de 5 milliards de dollars dans l'exportation de l'or, dont une large majorité provenait de l'est de la RDC. Ce partenariat ouvre donc une nouvelle dynamique régionale, mais son efficacité réelle dépendra aussi de la capacité des deux États à traiter les équilibres économiques et sécuritaires encore non résolus provenant de l'est de la RDC. Ce partenariat ouvre donc une nouvelle dynamique régionale, mais son efficacité réelle dépendra aussi de la capacité des deux États à traiter les équilibres économiques et sécuritaires encore non résolus.
0: Walter Nkoy sur Top Congo.

0: La situation sur les terrains aujourd'hui dans les territoires de Ovira est marquée par la présence des FRDC dans la localité de Loukou, accompagnée des volontaires pour la défense de la patrie.
1: Et où se trouve actuellement l'ennemi?
0: Oui, actuellement l'ennemi se trouve à Kamagnola, mais quelques éléments sont signalés également à Kakubota. Ils sont là pour assurer l'évacuation de l'arrière-plan de l'ennemi. Malgré les risques observés à Lukungi, la présence de certains éléments rwandais toujours signalés à Kakubota. Du côté du territoire de Sidi, le calme continue à régner dans la zone, sauf que nous avons déniché quelques collabos fusionnés au Red Tabara qui travaillent surtout dans le compte M23 soutenu par la Rwandaise. Et dans les territoires de Bouvira, précisément dans la localité de Lorungi, je vous l'ai dit que c'est une journée marquée par l'entrée des FRDC accompagnée des Ouazalais. Mais également, nous avons reçu les plaintes de la population locale, comme quoi les rebelles M23 avec les alliés Rouanéo et Retabara, bien avant l'entrée de la zone, ils ont emporté plus de 150 vaches appartenant à la population locale.
2: Et puis, entre-temps, une grande délégation du gouvernement provincial du Sud Kivu s'est déplacée jusqu'à Sangé et Luvungi pour la réinstallation des autorités locales. On écoute le vice-gouverneur, gouverneur intérimaire Jean-Jacques Elekano.
3: Je viens d'ailleurs de Sangé où j'ai été accueilli avec une population alliée.
4: Nous étions partis avec le membre du comité provincial ainsi que quelques membres du gouvernement provincial.
5: Quelle est la situation sur place?
4: La situation est sous contrôle tout au long de la plaine de la Rouzizi, parce que même Lubungi est sous contrôle de nos éléments par décès. Pour d'autres, cela relève des miracles. Mais la réalité est que la joie est à son comble. Et nous avons été à Sangé communier avec la population, lancer un message de réconfort de la part du président ainsi que du gouverneur de la province.
5: Est-ce que vous avez réinstallé les autorités locales, les entités territoriales?
4: Exactement, nous sommes partis avec les autorités locales, les trois administrateurs, les titulaires et ses deux adjoints, les chefs de cité au nombre de deux. Je crois que l'administration de demain va reprendre. Nous pensons aussi installer très prochainement la police parce que nous sommes partis avec le commissaire provincial. Nous avons aussi décidé de la suppression de toutes les barrières payantes tout au long de la RM5 d'Ouvira jusqu'à Kamagnola. Et ça, ça a été salué par la population. Le message était clair. Hein? En tout cas, la population doit éviter des règlements de compte à la stigmatisation, message de haine et de tribalisme. Nous devons cultiver la cohésion sociale.
2: Jean-Jacques Elekano, vice-gouverneur du Sud Kivu, qui a été interrogé par Eric Ambago. Paul Kagame doit retirer ses troupes de la RDC de Gréau de force. Message fort lancé mardi par Samuel Mbemba Kabuya devant la Commission africaine des droits de l'homme et des peuples. En pleine offensive diplomatique mondiale, le ministre congolais des droits humains a profité de la 87e session de la KDHP pour mobiliser ses pairs africains contre l'agression rwandaise. On l'écoute.

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1: À quelques heures d'une plénière décisive sur le sort judiciaire du gouverneur du Congo central, la tension monte d'un cran au sein de l'Assemblée provinciale. Le bureau de l'organe délibérant dénonce une tentative de déstabilisation orchestrée, selon lui, par certains responsables de la police provinciale. Réuni d'urgence mardi à Matadi, le bureau affirme que des policiers auraient tenté plus tôt, aux environs des 4 heures du matin, de retirer les gardes affectés aux membres du bureau et d'empêcher ces derniers d'accéder à l'Assemblée provinciale. Une situation dénoncée par le rapporteur adjoint de l'organe délibérant, Guilain Panzo, qui assure qu'un retour au calme est intervenu après l'intervention du vice-premier ministre, ministre de l'Intérieur. On écoute au micro de Merdicita.
2: Le bureau de l'Assemblée provinciale tient d'abord à dénoncer la tentative de déstabilisation de l'Assemblée provinciale du Congo central. Nous informons l'opinion provinciale que tôt ce matin, aux environs de 4 heures du matin, les responsables de la police de la province du Congo central ont tenté de dégarnir les gardes des membres du bureau et d'empêcher aux membres du bureau d'accéder à l'Assemblée provinciale. Et en ce qui concerne ce point, nous tenons à féliciter le vice-premier ministre, le ministre de l'Intérieur, qui a intervenu afin que la situation puisse revenir dans l'ordre. Mais vous devez savoir que dans la province, nous avons des institutions. Vous avez l'Assemblée et le gouvernement provincial. Et il est inacceptable que le gouvernement provincial puisse s'immiscer dans les affaires qui concernent l'Assemblée provinciale en tentant de la déstabiliser. Mais nous, au niveau du bureau de l'Assemblée provinciale, nous réitérons notre souhait de travailler ensemble avec l'exécutif provincial pour le développement de notre province.
1: Et malgré ce climat de forte tension, l'Assemblée provinciale maintient sa séance plénière prévue ce mercredi sous la direction de Victor Nsoami Baka. Les élus provinciaux devront examiner le réquisitoire du procureur général pris à la Cour de cassation visant le gouverneur du Congo central, Grace Bilolo. Il est accusé notamment de détournement des deniers publics. Écoutez à nouveau le rapporteur adjoint de l'Assemblée provinciale du Congo central, Guilain Panzo.
2: Je tiens à informer les députés provinciaux et la population du Congo central que demain nous aurons plénière. Nous invitons les députés provinciaux à participer à la plénière qui sera présidée par le président, l'honorable Victor Nsoami. Et au cours de la plénière, nous allons traiter du réquisitoire du procureur général contre le gouverneur des provinces. Et pour terminer, en ce qui concerne l'arrêt de la Cour constitutionnelle, nous l'avons dit et nous le répétons. L'article 95 de la loi sur la Cour constitutionnelle, cet article est clair qu'après avoir pris un arrêt, les arrêts doivent être notifiés aux parties prenantes. Nous, l'Assemblée provinciale du Congo central, nous ne nous opposons pas aux décisions de la Cour constitutionnelle, mais sauf que nous voulons avoir cet arrêt-là pour que nous puissions l'appliquer.
1: C'était Guilain Panzo, rapporteur adjoint de l'Assemblée provinciale du Congo central. Et cette réaction de l'ancien gouverneur du Congo central de Nkosu qui affirme qu'il se pose un problème de gouvernance dans cette province. Il appelle les députés provinciaux à agir conformément à la loi tout en privilégiant l'intérêt général. On écoute Deon Kousso au téléphone de Marcel Kitambala.
3: Nous sommes très en colère. Nous avons observé un silence assourdissant par rapport à la situation politique qui prévaut dans notre province. Mais elle n'est pas seulement politique, c'est aussi un problème de gestion. Quand vous avez dans votre province quasiment 3 réquisitoires contre le gouverneur de province, c'est vrai, il y a la présomption d'innocence. Quand vous avez un arrêt de la Cour constitutionnel qui voudrait tout chambouler au niveau de l'Assemblée provinciale, vous ne pouvez qu'être dans cet état. À l'époque, quand nous fonctionnions, nous n'avions que 1 400 000, 1 500 000 en ressources propres. La rétrocession qui ne vient pas. Mais aujourd'hui, il nous arrive de produire 5 millions de dollars par mois. Et le président de la République n'est pas en reste. Il nous donne en matière de redevances pétrolières beaucoup plus d'argent que n'en a fait un président de la République avant lui. Au gouvernement central, les Bakongo donnent les résultats escomptés. Madame la Première ministre, le VPM Économie, le ministre délégué aux affaires étrangères, le ministre des Sports. Mais dans notre province, la gouvernance pose problème. Nous n'avançons pas. Il y a les corridors, l'hôpital, où les travaux ont déjà commencé. Mais nous avons les corridors ouest. Le port de Banana que le président est en train de construire, des grâces, que tout ce qui va se passer aujourd'hui dans notre province le soit conformément à la Constitution et conformément aux lois de la République en la matière.
1: C'était l'ancien député national et gouverneur du Congo central, Deon Kousso. L'actualité, c'est aussi la crise institutionnelle qui persiste dans la province du Maniema. Elle a été accentuée par l'interpellation du gouverneur Moïse Moussa Kabankoubi à l'Assemblée provinciale. Une question qui divise même au sein de l'organe délibérant. L'autorité provinciale est accusée de mauvaise gestion de la chose publique. Et cité par les camps proches du gouverneur, le sénateur Afani Idrissa Mangala dément toute implication dans la crise institutionnelle au Maniema. L'ancien gouverneur estime que les députés provinciaux ont usé de leurs prérogatives légales de contrôle de l'exécutif provincial. Il martèle qu'il n'a aucun intérêt à déstabiliser sa province. Afani Idrissa Mangala appelle la population au calme et à ne pas se laisser manipuler par les politiciens mal intentionnés.
4: Je suis totalement préoccupé par cette province.
5: Êtes-vous satisfait de l'actuelle gestion de la province?
4: Bon, ce n'est pas à moi de juger. Ceux qui ont élu les gouverneurs, c'est eux qui ont la possibilité de voir si c'est une gestion qui touche la population du Maniema dans le bon sens ou dans le mauvais sens. C'est à eux de juger. Moi, je vis à Kinshasa, mais néanmoins, lorsque nous allons en vacances parlementaires, nous recevons des rapports de gauche à droite et nous faisons nos rapports à qui de droit.
5: Pourtant, on vous accuse d'être derrière un plan de déstabilisation de la province en volant le départ de l'actuel gouverneur.
4: Bon, je ne sais pas pour quelle raison. Ça, c'est une manière de minimiser d'abord les députés provinciaux qui sont en train de faire leur travail. Ce n'est pas à moi. On ne peut pas pousser un député de faire quelque chose, d'initier une action contre le gouverneur de province pour avoir quoi? Je n'ai aucune ambition de rentrer comme gouverneur de province. Tu peux faire partir quelqu'un, c'est-à-dire vous avez le souci de revenir. Mais moi, je n'ai aucune ambition, même le souci de devenir encore gouverneur de province, être élu sénateur, cela me suffit. Donc, je demande à la population du Maniema d'être calme, de ne pas s'agiter, de ne pas s'attaquer mutuellement, d'ayez un esprit de tolérance et de pardon mutuel. Donc, nous ne pouvons pas construire notre Maniema avec des arrière-pensées et de mauvais souvenirs. Donc, tout ce qui se passe dans la province, donc la population est victime à cause des hommes politiques qui ne veulent pas surmonter leurs égos. Nous devons mettre de l'eau dans nos vins, écouter les cris de la population, ça sera une très bonne chose. Aussi faire de sorte que la vision du chef de l'État soit acceptée par la population du Maniema.
1: C'était le sénateur Afani Idrissa Mangala. Kinshasa accueille depuis mardi la quatrième réunion du sous-comité de finances et investissement du régime de la carte jaune du COMESA, marché commun de l'Afrique orientale et australe. Les experts des assurances et responsables des États membres réfléchissent sur le renforcement financier et opérationnel de ce mécanisme régional qui est destiné à faciliter la circulation et le commerce transfrontalier. Cyril Milando.
6: Le directeur du cabinet du ministre de l'intégration régionale a rappelé l'importance stratégique de la carte jaune dans la sous-région, Gérard Moulimbi.
7: Le régime de la carte jaune constitue aujourd'hui un instrument essentiel de facilitation du transport, du commerce transfrontalier, ainsi que de la mobilité des personnes et des biens dans notre région. À travers ces mécanismes, nos États renforcent non seulement la sécurité des usagers de la route, mais également la confiance indispensable au développement des échanges économiques.
6: Pour le directeur général de la SONAS, Maître Clément Désiré Kabongo, ces assises vont consolider cette institution régionale grâce aux investissements dans l'espace COMESA.
8: Nous croyons que les échanges pendant ces assises permettront à notre chère institution de la carte jaune COMESA de se consolider au travers le fructueux investissement à développer dans notre sous-région.
6: Directeur général du secrétariat du conseil du bureau de la carte jaune, COMESA, Calvin Moutiavaviri, a rappelé le rôle stratégique de ces sous-comités.
9: Examiner les indicateurs de performance clés et les différents accords de service pour s'assurer du bon fonctionnement. Se faire le suivi de directive sur les différents investissements en ce qui concerne le bureau du conseil et aussi revoir, examiner les finances et les différentes directives de ce sous-comité.
6: Ces assises se poursuivent pendant 3 jours à Kinshasa.
1: Cyril Milandou sur Top Congo FM. Parlons aussi de la conférence internationale de l'Association africaine des institutions de garantie tenue à Dakar au Sénégal. Les échanges ont porté sur le financement des économies africaines et le rôle des mécanismes de garantie dans le soutien aux petites et moyennes entreprises. Dans son intervention, Laurent Mouzemba a rappelé le poids stratégique des PME dans les économies africaines tout en soulignant les limites persistantes des systèmes classiques de financement. L'objectif de cette rencontre est de renforcer le financement des économies africaines à travers le mécanisme de garantie et de partage de risques. On parlait bien sûr du directeur général du Fonds de garantie de l'entrepreneuriat au Congo, Fogé, qui a représenté la RDC à ses assises. Rachel Nsiwe.
10: Cette rencontre a réuni une vingtaine des pays africains, plusieurs institutions financières, ainsi qu'environ 300 participants autour du thème du financement durable des économies africaines. L'un des objectifs majeurs était de promouvoir un meilleur accès des PME africaines au crédit. Laurent Mounzemba, directeur général du Fonds de garantie de l'entrepreneuriat au Congo, a insisté sur la nécessité de renforcer les synergies entre les fonds de garantie africains et les mécanismes multilatéraux afin d'accroître leur impact sur le terrain.
11: C'est très important d'avoir ce type de conférence. Les PME représentent en Afrique plus de 90% du circuit du tissu économique de notre continent. Mais quand on regarde, ces PME ont beaucoup de difficultés de lever de fonds de financement. Et c'est pour cela, depuis quelques années, on parle de plus en plus de problèmes de questions de financement et même on a mis en place des fonds de garantie dans plusieurs pays parce que les fonds de garantie sont là pour venir réduire le risque que les banques connaissent ou même que les banques perçoivent des fois pour pouvoir aider à accéder au financement. Et dans ce type de conférence, c'est vraiment l'endroit de se retrouver et d'échanger entre nous, membres de la PIGA, entre nous, institutions de garantie, de voir comment nous pouvons améliorer notre collaboration avec les banques, avec les institutions financières pour pouvoir réellement accompagner le PME.
10: La participation du FOGEC à cette rencontre internationale renforce la place de la RDC dans les réflexions continentales sur le financement des économies africaines. Elle traduit également la volonté du pays à travers le FOGEC de s'arrimer aux meilleures pratiques régionales afin de faciliter l'accès des PME au crédit et de stimuler l'entrepreneuriat national.
1: Rachel Insioué. Évaluer les différents projets financés par le Fonds de promotion de l'industrie, c'est l'essentiel d'une tournée effectuée par une délégation du FPI dans le Grand Katanga. La délégation a inspecté quelques entreprises, notamment à Lubumbashi et Likasi. Conduite par son directeur général, Hervé-Claude Batoukonke, la délégation du FPI a visité le groupe Mining Engineering Service, MS, à Lubumbashi, une firme spécialisée dans la fabrication des câbles électriques, des lingots d'étain, des boissons sucrées, des produits sanitaires dont les détergents, des matériaux de construction et des emballages de minerais et de ciment. MS rembourse correctement les crédits contractés auprès du FPI et a déjà créé plus de 1 500 emplois en RDC. On écoute le directeur général du FPI, Hervé-Claude Batoukonke.
12: Je suis très ravi de cette visite au niveau des Mining Engineering Services, la compagnie MS. Ce qui est réalisé ici, je vois qu'il y a une très bonne collaboration. Et cette collaboration va nous permettre à ce que nous puissions continuer à soutenir ce que MS est en train de faire. Nous constatons qu'il y a vraiment des incidents socio-économiques de cette zone. Et le développement de ce qui est fait ici, voilà pourquoi nous parlons d'industrialisation au niveau de notre pays. Grâce à cette compagnie, la RDC est en train de bouger vers l'exportation. D'ailleurs, ça c'est la vision même du chef de l'État qui veut que nous puissions transformer et aussi exporter. Ça permet à ce que nous puissions avoir une balance commerciale équilibrée. Les fonds de promotion de l'industrie vont continuer à soutenir les efforts de cette compagnie.
1: Le directeur général du FPI, Hervé-Claude Batoukonke, a également évalué le partenariat entre le FPI et les différentes entreprises, dont Bax & Saxe et Primidis, tout en les appelant au respect strict des échéances de remboursement des crédits et au paiement de la taxe des promotions de l'industrie et d'autres charges fiscales. À Likasi, l'FPI a été approché par la Société ferroviaire du Congo, spécialisée dans la fabrication des traverses en béton pour les chemins de fer et des matériaux de construction. Le directeur général de l'FPI a prêté une oreille attentive au plaidoyer de cette compagnie qui sollicite un financement pour l'extension de ses services.
12: Pour nous, c'est une fierté d'être ici à Likasi pour constater ce que la société ferroviaire Congo est en train de faire. C'est un projet important pour la République démocratique du Congo. L'industrialisation au cœur du Congo est en train de prendre place petit à petit. Et avec l'appui des FPI, nous allons y arriver. En passant, je voudrais dire que ça, c'est une compagnie congolaise. Demain, vous allez le constater, ce qui va être fait, collaboration avec la SNCC et les projets Lobito est en train de prendre forme.
1: Hervé Claude Batoukonki, directeur général du Fonds de promotion de l'industrie. Tous les assujettis doivent payer leurs taxes et impôts. C'est le chargé des missions de la DGRK qui le rappelle. Il indique que même les grandes entreprises comme Midema sont soumises à cette obligation. On écoute Gérard Kaja.
13: Nous sommes dans une vaste campagne de sensibilisation et de recouvrement forcé des taxes et redevances dues à la ville de Kinshasa. Le cas particulier que vous évoquez de l'amidement, c'est le fait que ce dernier n'a pas payé la taxe de consommation, la taxe aussi de l'environnement et aussi l'agriculture, pêche et élevage. C'est la taxe d'assainissement. C'est dans ces cadres-là qu'il y a plusieurs dossiers pour lesquels nous sommes passés même au niveau des cours et tribunaux où nous avons dit gain de cause. C'est pourquoi nous faisons la procédure fiscale et nous pensons que dans les jours à venir, si Midema ne s'acquitte pas de ses devoirs, nous serons obligés de passer outre l'essellage, voire même la saisie immobilière. Et nous allons écrire au procureur pour lui demander la vente aux enchères et prendre la partie qui est due à l'État et remettre à la Midema ce qui doit rester de cette vente aux enchères de ses biens au cas où il ne s'acquitte pas de ses devoirs.
14: La Midema, mais c'est une société qui œuvre depuis longtemps au Congo.
13: Et nous ne comprenons pas qu'une grande entreprise comme Midema puisse pas être sérieuse dans ce qui concerne le paiement des taxes et redevances liées à la ville de Kinshasa. Ça, c'est ce qui nous dérange. Je profite de dire aussi à tous les assujettis qui se retrouvent dans les mêmes conditions de se dire on ne peut pas continuer à tromper l'État tous les jours. On ne peut pas échapper au fisc tous les jours. Et le jour où nous tomberons sur vous, nous allons vous faire les redressements, nous allons vous faire tout ce qui est comme rappel et vous obliger à vous acquitter de ce qui est la même façon que nous demandons à l'État de faire pour nous, nous devons aussi avoir cette responsabilité de comprendre que c'est de notre solidarité commune que le pays peut se construire. Et moi, depuis mon arrivée à la tête de la DGRK, je tiens à ce qu'il y ait ce respect des textes. Je demande à ceux qui pensent que pour payer les impôts, ils doivent utiliser les dilatoires judiciaires, ça ne va pas passer.
14: Cela ne concerne que les personnes morales ou également les personnes physiques.
13: Qu'ils soient morales ou physiques, nous utilisons tous les moyens de contrainte à notre possession pour faire appliquer la loi. Il y a des assujettis qui pensent que payer les impôts devra demander les interventions par-ci, par-là. C'est nous, nous disons, au lieu de gaspiller le temps, de le faire, il doit venir. Si vous avez besoin d'exemption, il y a la procédure. Et si vous n'êtes pas exempté, il ne faut pas gaspiller le temps.
1: C'était Gérard Kaja, patron de la DGRK, qui répondait aux questions d'Éric Ambago. On va poursuivre l'actualité avec cette journée sur les terrains pour se rendre compte de l'évolution des travaux de la rocade sud. La première ministre Judith Suminwa a inspecté les travaux de ces grands chantiers. Les rocades sud-est et sud-ouest devront permettre de congestionner les principaux axes routiers de la capitale. Sur le terrain, Judith Suminwa a tenu à se rassurer que les engagements pris sont effectivement respectés. Ces travaux sont exécutés dans le cadre du contrat sino-congolais révisé. Reportage, Dieu merci le Sakumunu.
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20: Il est très exactement 8h30.

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1: Salut madame, monsieur, bienvenue à l'écoute de votre carnet de communiqués.
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0: Alpha Select Christian qui a signé ce communiqué. Communiqué nécrologique. La famille qui croyait à la profonde douleur de vous annoncer le décès de leur maman, Kavira Maliro Espérance, épouse de papa Sayo qui croyait à Jean de l'OCC Butembo, survenu le 11 mai 2026 à Butembo. En attendant le programme des obsèques, le corps vient d'être déposé à la mort de Matanda. Que cette triste nouvelle parvienne à toute la famille qui croyait de Butembo, Beni, Luotu, Geleza, Owicha, Kyondo, à toute la famille Katubukiro, partout où elle se trouve, tous les agents de l'OCC Butembo Beni, tous les amis et connaissances. Notez bien, le reste du programme vous sera communiqué ultérieurement. Fête à Butembo le 11 mai 2026, Philippe Tongo a signé ses communiqués. C'est tout pour ce carnet de communiqués. Merci de l'avoir écouté.
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6: Il est très exactement 9h. Il est très exactement 9h.
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2: Parce que le point zéro de Dieu est plus que le point mille du diable. Jésus mourant à la croix, point zéro a vaincu le diable. C'est pourquoi sa résurrection est une explosion. Car si je peux te vaincre par ma mort, qu'est-ce que je te ferai par ma vie? Si la mort de Christ nous donne la victoire sur le diable, alors la vie de Christ. Il a préféré l'opprobre de Christ qu'avoir le château de Pharaon. Et il avait un appel, mais n'avait pas la puissance de l'appel. Oui, j'aime quand Dieu parle des hommes puissants quand ils étaient impuissants. Ça encourage les impuissants à croire qu'ils seront puissants. Nous sommes debout, nous allons lire Exode 3, 1, 6. Le thème de mon message, c'est les exigences de la présence de Dieu. Exode 3, 1 à 6. Vous y êtes, hein? Ok. Moïse faisait paître le troupeau de Jéthro, son beau-père, sacrificateur de Madian, et il mena le troupeau derrière le désert et vint à la montagne de Dieu à Horeb. L'ange de l'Éternel lui apparut dans une flamme de feu, au milieu d'un buisson. Moïse regarda, et voici le buisson était tout en feu, et le buisson ne se consumait point. Moïse dit, « Je veux me détourner pour voir quelle est cette grande vision, et pourquoi le buisson ne se consume point. » L'Éternel vit qu'il se détournait pour voir, et Dieu l'appela du milieu du buisson et dit, « Moïse, Moïse. » Et il répondit, « Me voici. » Dieu dit, « N'approche pas d'ici. Ôte tes souliers de tes pieds, car le lieu sur lequel tu te tiens est une terre sainte. » Et il ajouta, « Je suis le Dieu de ton père, le Dieu d'Abraham, le Dieu d'Isaac et le Dieu de Jacob. » Moïse se cacha le visage, car il craignait de regarder Dieu. Genèse 22, 1 à 12. Genèse 22, 1, 11 plutôt, 11 à 12. Alors l'ange de l'Éternel appela des cieux et dit, « Abraham, Abraham !» Et il répondit, « Me voici. » L'ange dit, « N'avance pas ta main sur l'enfant et ne lui fais rien, car je sais maintenant que tu crains Dieu et que tu ne m'as pas refusé ton fils, ton unique. » Asseyez-vous, s'il vous plaît. Et dans le vif du sujet, pendant que j'étais en train, m'a dit de dire à quelqu'un qui fait bien les choses, tu ne fais pas mal les choses, tu fais très bien les choses, mais Dieu te demande de monter encore. Tu n'es pas dans le péché, tu ne fais pas mal, tu fais bien. Mais Dieu te demande de monter encore plus haut. Parce que tu as la capacité de faire plus. Tu as la capacité de te donner davantage. Tu n'es pas encore à ton maximum. Aux yeux des hommes, c'est bon. À tes propres yeux aussi, c'est bon. Mais tu dois monter encore. Souvent, lorsque nous parlons plus aux gens qui font mal et nous oublions les personnes qui font bien. Mais sachez que lorsque le bien d'aujourd'hui est refusé par Dieu, il peut devenir le mal. Israël offrait des sacrifices. des holocaustes lorsque c'était l'Ancien Testament. Mais quand est venue la grâce, Dieu a demandé une autre offrande, son fils Jésus. Et les mêmes personnes qui étaient capables de donner des offrandes et des holocaustes et qui les donnaient bien, ont refusé de croire en son fils alors que Jésus-Christ était le nouveau bien. Tu fais bien, mais tu dois monter. Tu dois monter dans ta dimension, dans ta manière de prier, dans ta manière de prêcher, d'évangéliser, dans ta manière de croire en Dieu. Même si tu crois déjà, tu dois croire davantage. La Bible nous dit que les disciples crurent en lui davantage. Alléluia. Dans la foi, il y a davantage. Dans l'onction, il y a davantage. Dans la connaissance, il y a davantage. Dans la prière, il y a davantage. Dans l'adoration, il y a davantage. Dans l'offrande, il y a davantage. Dans l'évangélisation, il y a davantage. Dieu veut que tu ailles encore plus loin. Pour ce qui est de mon thème, j'ai été dirigé par le Saint-Esprit à parler de la vie de Moïse. Moïse est l'homme et parmi les hommes les plus extraordinaires de la Bible. Pour ma part, dans l'Ancien Testament, personne n'arrive à la cheville de Moïse. C'est vrai, nous savons que la Bible, parlant de Jean-Baptiste, a dit que de tous ceux qui sont nés de femmes, il n'y a pas plus grand que Jean-Baptiste. Jean-Baptiste, sa grandeur par rapport à Moïse, c'était le fait qu'il avait baptisé le Fils de Dieu et qu'il avait présenté le Messie. Ce n'était pas par rapport au miracle, au prodige, ni à une grande intimité avec Dieu, mais c'était par rapport à la grâce qui lui avait été faite de présenter l'agneau, de présenter le Messie. Et c'est vrai, Moïse a présenté la loi, Jean-Baptiste a présenté le Messie. Ce qui fait que Jean-Baptiste est supérieur par son message à Moïse. Mais lorsque je vois l'intimité pour ce qui est de la présence et de la vie surnaturelle, je vous dis, Moïse a été un homme extraordinaire. Et aussi l'avantage avec Moïse, c'est que on nous parle beaucoup de lui, de ses temps de force, de ses temps de faiblesse et des méandres de son intimité avec Dieu. On nous montre comment Moïse priait. On nous montre comment Moïse cherchait Dieu. Et c'est un grand exemple dans le domaine de la présence de Dieu. Aujourd'hui, je vais commencer. Je vais continuer dimanche. Et je continuerai encore. Et nous serons sur Moïse. Et nous serons grandement bénis. Cet homme a bougé le monde. Cet homme a ébranlé la plus grande puissance mondiale. Lorsque tu lis l'histoire de Moïse, tu risques d'être même complexé et croire que c'était

un surhomme. Mais ce que j'aime dans la parole, c'est que Dieu présente comment Moïse est né. Il est né d'un homme et d'une femme comme toi. Et si Dieu a pu utiliser Moïse, il peut t'utiliser, car toi aussi tu es né d'un homme et d'une femme. Alléluia. Moïse était aussi un bébé. Et lorsqu'il est né, la Bible nous dit qu'il avait une particularité. Ce n'était pas l'onction, ce n'était pas la prophétie, il était beau. À cause de sa beauté, ses parents ont décidé de ne pas le tuer, mais ils l'ont épargné et ils l'ont posé sur le Nil et Dieu l'a dirigé dans la maison de ses ennemis. Moïse est entré dans la maison de Pharaon et il a donc été élevé par Pharaon pendant 40 ans. Et la Bible nous dit que Moïse a été enseigné dans toutes les sciences de l'Égypte. Donc, Moïse était occultiste. Ça te choque, mais c'est la vérité. Le problème des chrétiens, c'est que nous ne lisons pas la Bible, mais nous regardons les films sur la Bible. Et ainsi, nous avons notre propre lecture intellectuelle de la parole, sans laisser l'Esprit de Dieu nous enseigner les choses clairement. La Bible nous dit qu'il a été initié dans toute la sagesse de l'Égypte. Et quelle était la sagesse de l'Égypte? C'était l'occultisme, c'était la magie. Le pharaon était entouré de magiciens. Mais malgré que ce Moïse était devenu occultiste dans la maison de Pharaon, Dieu avait un plan dans sa vie. Frère, quelle que soit la maison dans laquelle tu es, quelle que soit la vie que tu es en train de mener, je crois que le plan de Dieu est plus puissant que ta maison, plus puissant que les démons qui te surveillent, plus puissant que les magiciens qui t'initient. Oh oui, j'aimerais parler à tous ceux qui sont dans l'occultisme. Dieu a un plan pour vous et tu peux devenir un pasteur, un docteur, un prophète. Dieu a un plan pour vous. J'aimerais parler à tous ceux qui sont dans la magie, tous ceux qui sont dans l'occultisme et dans les ténèbres. Vous pouvez être des Moïse et plus que des Moïse. Dieu est capable de vous sauver. Dieu est capable de vous changer. Il a sauvé un Paul qui était meurtrier. Il a sauvé un Moïse qui était initié à la magie égyptienne. Et il peut vous sauver. L'église doit s'attendre à voir des Moïse entrer à l'église. Le problème de l'église, c'est que nous voulons que des saints puissent servir Dieu. Alors que Dieu va dans la poubelle du monde ramasser des personnes pourries afin de les servir. Oh mon frère, Jésus peut te délivrer de la sorcellerie. Il peut te délivrer de la magie. Il peut te libérer de toute puissance des ténèbres et des pactes que tu as fait avec le diable. Et le diable ne te fera rien. Il est revenu dans la maison de ceux qui l'ont initié. Ils ne l'ont pas touché. Tu peux sortir de la sorcellerie et on ne va pas te bouffer. Tu peux sortir de la magie et on ne va pas te bouffer. Tu es capable de le faire. Dieu avait un projet sur lui, mais il était dans la maison d'un magicien, initié, enseigné par le magicien. Moïse était préparé à devenir un pharaon pour ceux qui ne savent pas. C'était un prince en Égypte, un militaire. Un homme intelligent, un homme formé. Et alors là, commence une lutte. La Bible nous dit que lorsque Moïse est devenu grand, il a préféré, mes frères, l'opprobre de Christ que le luxe de la maison de Pharaon. On nous dit l'opprobre de Christ. Moïse avait déjà la révélation de Christ dans l'Ancien Testament. Quel niveau et quelle grâce. On dit l'opprobre de Christ. Il a préféré l'opprobre de Christ plus que l'honneur de Pharaon. Parce que le point zéro de Dieu est plus que le point mille du diable. Jésus mourant à la croix, point zéro a vaincu le diable. C'est pourquoi sa résurrection est une explosion. Car si je peux te vaincre par ma mort, qu'est-ce que je te ferai par ma vie? Si la mort de Christ nous donne la victoire sur le diable, alors la vie de Christ. Il a préféré l'opprobre de Christ qu'à voir le château de Pharaon. Et il avait un appel, mais n'avait pas la puissance de l'appel. Oui, j'aime quand Dieu parle des hommes puissants quand ils étaient impuissants. Ça encourage les impuissants à croire qu'ils seront puissants. Moïse n'était pas un bébé rempli de puissance, non. Jusqu'à l'âge de 40 ans, il n'avait pas de puissance.
Et il a essayé. Il a essayé de sauver avec ses mains, car c'était un guerrier. Et il a pu tuer un Égyptien. Mais Dieu n'avait pas besoin de tuer un Égyptien. Il avait besoin de tuer tous les fils aînés de l'Égypte. Et tu ne peux le faire avec tes armes. Tu ne peux le faire que par la puissance de Dieu. Il y a un temps dans nos vies, nous sommes comme ce Moïse qui cherche à libérer Israël avec ses mains. Où tu veux répondre à l'appel de Dieu avec ta force, ton intelligence. Tu essayes, on te chassera dans le désert. On ne répond pas à l'appel de Dieu naturellement, car l'œuvre de Dieu est surnaturelle. On ne répond pas à l'appel de Dieu avec ses muscles. Il te faut la puissance. On ne répond pas à l'appel de Dieu avec son âme. Je suis en colère, je vais te délivrer. Il faut la révélation. Et il essaye, il tue. Et on le découvre. Et Moïse s'enfuit. Le grand Moïse s'enfuit. Et c'est là que Dieu commence à le briser, à le tailler. Avant ta plénitude, il y aura ton brisement. Dieu, avant de remplir un homme, le vide. Dieu, avant d'élever un homme, le taille et le façonne. Et ce que tu es en train de vivre, ou tu es en train de fuir tes adversaires, il y a des situations qui te font fuir. C'est ton école, car Dieu t'humilie avant de t'élever. Et je bénis Dieu que tu sois en train de fuir certaines choses. Demain, tu les affronteras, mais avec la puissance de Dieu, oui. Tu reviendras au même endroit, rempli de l'esprit, revêtu de puissance. Et là où tu as fui, tu parleras et tu agiras. De la même manière que Pierre a fui devant les femmes. Et il a renié Jésus-Christ devant les femmes. Il est revenu et il a parlé de Jésus-Christ à plus de 3000 hommes. Tu reviendras au même endroit. Le lieu qui t'a fait trembler, tu le verras trembler. Je te prophétise, mon frère. Le lieu qui t'a fait trembler, tu le verras trembler. Les hommes qui t'ont effrayé, tu leur parleras avec assurance. Parce que tu auras une intelligence supérieure. Et tu auras une connexion avec le Dieu du ciel. Oui, je te présente le Dieu qui change les vies. Je te présente le Dieu qui change la faiblesse en force. Je te présente le Dieu qui fait reculer pour propulser. Je te présente le Dieu qui vide afin de remplir. Il y aura toujours cette période dans ta vie. Car Dieu ne peut remplir un vase qui est déjà plein. Il doit te vider de ton assurance, de ton orgueil et de toutes tes capacités dont il a besoin afin de te remplir de lui-même. Et ça a pris du temps. Le grand Moïse se retrouve dans le désert. Il voit des femmes qui sont en train de puiser et qui sont malmenées. Toujours l'esprit de sauveur. Il utilise encore ses muscles et il est sauf. Ça lui permet d'avoir un mariage, mais ça ne lui donne pas l'alliance. Ça lui permet d'avoir une alliance avec une femme et pas une alliance avec Dieu. Et là, quelle humiliation. On lui donne un travail. Paître les brebis de Jéthro. C'est là que commence notre histoire. Il ne travaille pas pour lui-même. Il travaille pour son beau-frère. Quelle humiliation. Lui qui était avant un prince devient un berger. Et quel genre de berger? Pas un berger autonome, non. Dépendant de son beau-père. C'est son beau-père qui le paye à la fin du mois. C'est son beau-père qui l'envoie. Oh Moïse, va à droite, va à gauche, va à ceci. Le grand prince devient berger. N'abandonne pas lorsque tu deviens un prince berger. Le berger va devenir prophète. N'abandonne pas lorsque tu recules. C'est pour que tu puisses sauter. N'abandonne pas lorsque ta vie semble reculer. Ce n'est pas une régression, c'est une direction. Ce n'est pas une régression, c'est une direction. Car tu ne rencontreras pas le buisson ardent dans la maison de Pharaon, mais tu rencontreras le buisson ardent en train de paître les brebis de Jéthro. Oh, gloire à Dieu. Ah, hein. Oh, ma soeur, c'est toi qui laves les assiettes le matin. Dieu te rencontrera en train de laver les assiettes. Parce que pendant que tu laves les assiettes, tu chantes et tu adores et tu parles en notre langue. Et un jour, tu seras baptisé du Saint-Esprit et tu auras encore une onction plus grande, une révélation plus grande. Pendant que tu fais des basses besognes, c'est alors que Dieu te prépare à des grands travaux. Sois prêt, bientôt Dieu changera ta vie. Je te dis, sois prêt, bientôt Dieu changera ta vie. Et la Bible nous dit, le grand Moïse est en train de paître les brebis. Et il avait une habitude.
Lorsque vous regardez les films sans comprendre la parole, vous aurez une mauvaise interprétation de la parole. On nous présente Moïse en train de paître des bréviers comme par hasard. Tout d'un coup, il voit un buisson ardent. Mais non, ce n'est pas le cas. Moïse avait une habitude. C'est que lorsqu'il allait paître les bréviers, il l'en profitait pour aller à la montagne de Dieu, à Hébron. C'était une habitude. Il aimait aller à la montagne. Mais il n'avait pas de grandes expériences lorsqu'il allait à Horeb, plutôt à Horeb. Mais il allait. Chaque fois qu'il paissait les brebis, il en profitait aussi pour aller à la montagne d'Horeb. Moïse faisait paître le troupeau de son beau-père, le sacrificateur Madian. Et il mena le troupeau derrière le désert et vint à la montagne de Dieu à Horeb. Et vint, c'était volontaire. C'était volontaire. Et la Bible nous dit que lorsqu'il est allé à la montagne de Horeb, ce n'est pas qu'il y avait l'apparition. Il est allé sans l'apparition pour avoir l'apparition. Qu'est-ce que je veux t'enseigner, mon frère? Continue dans tes programmes de prière. Même si tu ne vois rien, un jour tu verras quelque chose. Continue à jeûner comme tu jeûnes, un jour tu verras quelque chose. Continue à aller au rêve, un jour tu auras une apparition. Continue à prier à 4h du matin, un jour tu auras une apparition. Continue à prier à 9h, à 10h, je ne connais pas ton programme, mais un jour le naturel sera changé en surnaturel. Oh, donne-moi un amen. Des fois, il faut avoir la monotonie pour vivre la transformation. Car la vie est aussi tenue par la monotonie. La respiration est monotone mais te fait vivre. Le cœur est monotone mais te fait vivre. Tes poumons sont monotones mais te font vivre. Des fois il faut être monotone pour entrer dans la transformation. Tu vas au rêve, tu vas au rêve, tu vas au rêve, tu vas au rêve. Et un jour, buisson ardent, tu vas à la chambre haute, tu vas à la chambre haute. Un jour, une apparition. Tu vas. Et puis un jour. N'arrête pas de faire ce que tu fais de manière régulière. Un jour, il y aura une transformation dans ce que tu fais habituellement. Jésus avait l'habitude de se lever et de précéder le soleil en prière. Et un jour, en priant, sa transpiration est devenue du sang. L'ange de l'Éternel lui apparut dans une flamme de feu, au milieu d'un buisson. Moïse regarda, et voici le buisson était tout en feu, et le buisson ne se consumait point. Moïse dit, je veux me détourner pour voir quelle est cette grande vision, et pourquoi le buisson ne se consume point. Moïse était un curieux. Frère, la présence de Dieu exige la curiosité. Soyez curieux lorsque vous êtes dans la présence de Dieu. Tu commences à prier, et depuis que tu es chrétien, tu n'as jamais senti un feu commencer sur ta tête et toucher tout ton corps, couler sur tout ton corps. Tu sens comme une huile de feu sur ta tête et qui coule sur tout ton corps. C'est la première fois. Et toi, quand tu vis ça, tu dis amen. Non, reste là. Cherche à savoir c'est quoi. Père, c'est quoi que je sens? Père, c'est quoi que je sens? Depuis que je suis chrétien, j'ai jamais senti ça. C'est quoi, Seigneur? Va te dire, mon fils, c'est la nouvelle dimension de ma puissance dans ta vie. J'étais loin pour aller à tel endroit, prêcher ma parole. Et tu vas, tu prêches des signes, des prodiges et des miracles. Et tu prêches encore des signes, des prodiges et des miracles. Et ta vie est transformée. Tu pries, tout d'un coup, tu as le feu au niveau de ta main. Tu ressens le feu au niveau de ta main. Et puis tu dis amen. Dis, Seigneur, qu'est-ce qui arrive à mes mains? Pourquoi je sens ce feu? Je t'ai donné un don de guérison, un don de miracle. Va imposer les mains malades et les malades seront guéris. Soyez des curieux dans la présence de Dieu. Tu es en train de prier tout d'un coup, il y a un vent qui remplit ta chambre. N'arrête pas, reste là, dis Seigneur, qu'est-ce qui se passe? Moïse voit un buisson en feu et qui ne se consume pas. Il ne rentre pas pour dire, Madian, j'ai trop, mais j'ai vu quelque chose. Non, il va d'abord vérifier. Il va vérifier. Un ange t'apparaît. Vérifie. Tu es un ange de Dieu ou un ange du diable? Mais pourquoi tu me poses cette question? Parce que la Bible me dit que je dois vérifier. Soyez des curieux. Quand tu es dans la présence de Dieu, une petite expérience peut bouleverser toute ta vie.
Mais ton problème, c'est que tu t'en vas avant que Dieu n'ait fini. Tu quittes avant que Dieu n'ait fini. Dieu attend que tu poses des questions, tu ne poses pas des questions. Allez dans la présence de Dieu avec des questions. Avec des versets bibliques. Seigneur, j'ai lu, je n'ai pas compris. Seigneur, pourquoi j'existe? Pourquoi tu m'as créé? Pourquoi telle chose dans ma vie? Est-ce qu'un chrétien peut avoir des liens de famille? Comment ma vie ressemble à la vie des autres frères de ma famille qui sont des païens? Pose des questions et tu auras une révélation que personne ne peut bouger. Tu auras une assurance que personne ne peut bouger. Tu auras une connaissance que personne ne peut bouger. La curiosité, la soif, soyez des curieux spirituellement. Tu prends ta Bible, tu vas avec dans la présence de Dieu. Dieu, aujourd'hui tu vas m'expliquer. Mes frères et sœurs, Moïse était un curieux. Regardez même, Dieu lui a révélé des grandes choses. Dieu a fait avec lui des grandes choses. Mais il vient quand même dire à Dieu, « Si j'ai trouvé grâce à tes yeux, fais-moi voir ta face. » C'était un insatisfait. Il voulait plus et encore plus et encore plus et encore plus et encore plus. L'ange de l'Éternel lui apparut dans une flamme de feu au milieu d'un buisson. Moïse regardait, voici le buisson était tout en feu, et le buisson ne se consumait point. Moïse dit, je veux me détourner pour voir. Il oublie les moutons, et il cherche maintenant à comprendre le buisson ardent. La présence de Dieu réclame que tu bouleverses tes programmes pour chercher Dieu. C'était le programme brebis, ça devient le programme buisson ardent. Mon frère, tu ne peux pas diriger toutes tes journées. Un jour, Dieu viendra dans ta journée afin de prendre le contrôle de ta journée et tu dois le laisser faire. C'est une journée comme toutes les autres, mais un jour, tu ressens en toi un besoin de prier encore plus longtemps. Arrête de respecter ton agenda. Abandonne-toi Dieu et Dieu te bouleversera. Il se détourna. Il mit de côté les brebis. Et là, c'était la recherche du buisson ardent. Ton problème, c'est que tu es tout le temps avec les brebis. Tu es tout le temps avec tes brebis. Tout le temps, brebis. Tout le temps, mon programme, mon agenda. Le buisson ardent bouleverse le programme du berger. Le buisson ardent bouleverse le programme du berger. Et il en fait un prophète. Et certains ici, tu as toujours eu le projet. Moi, dans la vie, je serai pilote. Moi, dans la vie, je serai homme d'affaires. Frère, le buisson ardent va te révéler que tu n'es pas un homme d'affaires, ni un médecin, mais tu dois être un militaire, ou tu dois être un pasteur, un docteur. Tu dois être quelqu'un d'autre. Oh, donne-moi la main. Tu ne peux pas rencontrer Dieu, rester le même. Tu ne peux pas rencontrer Dieu et ne pas vivre un bouleversement. Le véritable Dieu pèse beaucoup. S'il vient dans ta barque doit être agitée. Je voulais être ingénieur en aéronautique. C'était ça mon projet, être ingénieur en aéronautique. Parce que ça sonnait bien. Mais le projet de Dieu, c'était que je sois pasteur. Et je vous assure, il fallait que je sois pasteur. Je suis né pour être un prédicateur. J'étais créé pour être un enseignant de la parole. J'étais créé pour bombarder la parole. Le Dieu qui t'a créé sait pourquoi tu existes. Et au buisson ardent, il va révéler pourquoi il t'a créé. Que tu n'es pas un berger, que tu n'es pas un prince d'Égypte. Tu es un prophète. Mais tu dois accepter de mettre de côté ton programme. Lundi, c'est ma journée de repos. Et tu veux te reposer, je te dis prie. Prie. Samedi, c'est ma journée de pause. Tu veux te reposer, je te dis prie. Lundi, moi je fais ceci, je te dis prie. Laissez-vous bouleverser. La présence de Dieu exige que tu acceptes le chiffre, que tu acceptes le bouleversement, que tu acceptes la modification de ton agenda. L'ange de l'Éternel lui apparut dans une flamme de feu au milieu d'un buisson. Moïse regardait, voici le buisson était en feu. Et le buisson ne se consumait point. Il s'agissait d'Israël qui était torturé en Égypte, mais qui croissait. Moïse dit, je veux me détourner pour voir quelle est cette grande vision et pourquoi c'était un homme qui avait des questions. Le buisson ne se consume point. L'Éternel vit qui se détournait pour voir et Dieu l'appela du milieu du buisson et dit, Moïse, Moïse. Et il répondit, me voici, Dieu te connaît, Dieu connaît ton nom.
Dieu connaît ton nom. Quand tes parents

0: te donner un nom. Dieu a vu et il connaît ton nom. J'aimerais te dire que Dieu connaît ton nom. Dieu connaît ton nom. Alléluia. La présence de Dieu exige l'intimité. Alléluia. Dieu appelle Moïse deux fois. Quand Dieu m'appelle, il m'appelle Marcelo. Il m'appelle pas Pasteur Marcelo. Il m'appelle Marcelo. Et quand on t'appelle Marcelo, ça veut dire c'est l'intimité. La présence de Dieu exige l'intimité. Anne-Marie, Dieu te connaît. Jeanne, Dieu te connaît. Papy, Dieu te connaît. Dieu te connaît. Moïse. Je ne connais pas tous vos noms, mais Dieu connaît tous vos noms. Et c'est ce qui est essentiel. Le président de la République ne...
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4: Bonjour mesdames, bonjour messieurs et bienvenue à cette édition du journal dont voici les titres. Concernant la situation sécuritaire dans l'Est de la RDC, le président français Emmanuel Macron appelle à la reprise d'un dialogue direct entre le président congolais Félix Tshisekedi et rwandais Paul Kagame. Selon lui, les autres dirigeants de la région doivent être associés à ces dialogues pour une paix durable. Nous parlerons aussi de cette mésentente entre la Cour constitutionnelle et l'Assemblée provinciale du Congo central. Cette dernière dit n'avoir reçu aucune notification officielle de l'arrêt de la Cour constitutionnelle réhabilitant Papi Mantezolo, ancien président de cet organe délibérant, destitué du perchoir le 7 octobre 2025. Au Maniema, l'interpellation du gouverneur de l'Assemblée provinciale suscite des divisions parmi les députés. Le bureau des inspecteurs de droits de l'homme est sorti de son silence et appelle les acteurs politiques à la retenue en privilégiant l'intérêt général de la province. Pour en parler, nous recevons son coordonnateur Crispin Muyolo Ndariloko qui estime que les tensions observées entre les responsables politiques risquent, une fois de plus, de fragiliser la stabilité de Maniema. Encore une fois, bonjour mesdames, bonjour messieurs. Situation sécuritaire dans l'Est de la RDC, le président français appelle à la reprise d'un dialogue direct entre les présidents congolais Félix-Antoine Tshisekedi et rwandais Paul Kagame, selon Emmanuel Macron qui s'exprimait hier mardi au cours d'une interview accordée aux médias français à l'issue du sommet France-Afrique organisé à Nairobi au Kenya. Les autres dirigeants de la région doivent être associés à ces dialogues pour une paix durable. On écoute Emmanuel Macron dans cet extrait proposé par Alain Hirung.
5: Il y a un accord de paix qui a été signé il y a quelques mois. Il n'y a pas totalement la paix, si on est honnête. Bon, donc c'est aussi, il faut qu'on fasse collectivement attention. Donc que les États-Unis s'engagent, c'est très bien. Je pense qu'il faut revenir sur les principes. Il faut apaiser les choses et essayer de remettre les dirigeants autour de la table avec l'ensemble des médiateurs. En tout cas, je pense que si aujourd'hui tout le monde se précipite, parce que les Américains l'ont fait, à mettre le Rwanda au banc, il y a peu de chances qu'on convainque le Rwanda d'avoir une politique coopérative. Moi, je crois plus dans la vertu du dialogue avec les deux dirigeants principaux. Et c'est un dialogue qui doit aussi engager l'Ouganda, le Burundi, les pays de la région, et qui doit clarifier la réalité des forces en présence, la réalité des prédations économiques aussi sur l'Est de la RDC. Mais je crois qu'il faut avoir dans ce temps-là, c'est ma conviction et c'est ce que je ferai pour la France, un dialogue respectueux qui engage avec le président Kagame, le président Tshisekedi, ce travail et qui remette toutes les médiations autour de la table. Mais je vous ai dit, moi, quels étaient les objectifs que je crois juste et que la France poursuit.
4: Ici au pays, au sud Kivu, les mouvements des combattants de l'FC-123 se sont poursuivis hier dans plusieurs localités de la plaine de la Ruzizi, dans les territoires d'Ouvira. Ces combattants se seraient désengagés de certaines positions sans combat avant de se repositionner vers Kamanyola, dans les territoires de Walungu. Selon plusieurs sources locales, ce mouvement est suivi d'un déplacement de certains habitants ainsi que des éleveurs et de leurs troupeaux de vaches. Les détails avec Martial Papimokeba.
6: Dans la cité de Kamanyola, on rapporte un afflux des combattants de l'AFC M23. Leur arrivée a provoqué un début de panique dans certains quartiers, même si, sur place, des habitants décrivent une situation encore relativement calme.
7: Une grande partie, massée à Kamanyola, dans des appartements, il y a certains qui ont pris la route Gomo vers Bukavu, mais les activités à Kamanyola, ça passe bien. Le trafic Kamanyola ou Vira est opérationnel. Il y a des gens qui se rendent au marché de Luvungi. S'il y a peut-être quelque chose qui pourra arrivé après, mais en ce moment, vraiment rien à signaler comme incident.
6: Mais des incidents, notamment des cas de pillage attribués à l'AFC M23 sont signalés dans la plaine de la Ruzizi. Le chef des cités de Sangé, Fikiri Mudegapol, fait état de plusieurs faits enregistrés dans sa juridiction lors du retrait de ses combattants.
8: À Sangé, nous avons connu quelques cas de pillage exécutés par les éléments de l'AFC M23. Ils ont pillé le bureau du territoire, le bureau de la cité de Sangé, certaines maisons où on déposait les stocks de ciment et fer à béton destinés à la construction des ponts. Ils ont pillé des vaches dans les hauts plateaux et moyens plateaux des Sangues.
6: Ces informations sont également confirmées par des sources locales indépendantes de la région.
4: En Ituri, pendant ces temps, des structures de la société civile du territoire d'Arou dénoncent les incursions répétées des hommes armés en provenance du Soudan du Sud, dans plusieurs villages de la chefferie de Kakwa. Dans une note de monitoring publiée ce mercredi, ces acteurs locaux parlent de pillages, enlèvements de populations, meurtres et destructions méchantes et des actes de violation graves des droits de l'homme. Ils plaident pour un déploiement rapide de l'armée dans cette région pour la protection des populations. Martial Kizabiamongo.
9: Les premières incursions des hommes armés en provenance du Soudan du Sud datent du 26 au 29 avril 2026 dernier dans plusieurs villages dans les groupements Rumou. Ici, ces insurgés ont pillé des chèvres, vaches, produits agricoles, matelas et biens de ménage avant de torturer une dizaine de personnes. D'après l'association de jeunes chrétiens, 5 cas de violences sexuelles sont documentés, dont les victimes sont prises en charge à l'hôpital général d'Adi. La nuit du 1er au 2 mai 2026, un autre groupe d'hommes armés, toujours en provenance du Soudan du Sud, a fait incursion dans la même entité coutumière en prenant en otage 5 personnes, dont 2 fillettes. Plusieurs civils ont été torturés et ont subi un traitement inhumain, indiquent les responsables sanitaires de la zone de santé d'Adi. Par peur, plusieurs centaines de personnes fuient leur village situé à la limite frontalière avec le Soudan du Sud vers des zones jugées plus sécurisées. On en pas encore la réaction de l'administrateur du territoire d'Arou à ce sujet. Bounia, Martial Kizabiamongo, Radio Okapi.
4: Zéro enfant dans les groupes armés, c'est le thème au centre d'un atelier de plaidoyer organisé ce mardi à Beni par les acteurs de la protection de l'enfant. Cette activité, initiée par la section de protection de l'enfant de la MONUSCO, en collaboration avec des organisations de la société civile et des structures étatiques, visait à renforcer l'engagement des autorités provinciales dans la lutte contre les recrutements et l'utilisation des enfants dans les groupes armés actifs au Nord Kivu. Rex Antona, l'un des facilitateurs de cet atelier, revient sur son importance au micro de Marc Marofimbo.
10: Il va falloir l'implication de tous. Comme vous savez que non, l'enfant est protégé par l'État, par la communauté et par la famille. La place de l'enfant n'est pas dans les groupes armés pour porter l'arme ou faire d'autres emplois au sein des groupes armés, mais c'est plutôt de rester dans la société, dans la famille, d'étudier pour son développement et pour garantir la survie et l'avenir de la République demain. La communauté a une grande responsabilité, c'est celle d'empêcher à ce que non, leurs propres enfants puissent aller dans les champs de bataille, dans les champs des hostilités, parce que ce n'est pas leur place. Et dans les cas d'espèce, j'insiste sur le recrutement et utilisation d'enfants. Donc, aucun groupe armé a le droit d'utiliser les enfants. Nous venons, n'est-ce pas, au travers de cette activité des plaidoyers, des sans leur place. Et dans les cas d'espèce, j'insiste sur le recrutement et utilisation d'enfants. Donc, aucun groupe armé a le droit d'utiliser les enfants. Nous

0: Les choses demeurent comme telles. Et pour terminer, nous invitons les députés provinciaux à participer à la plénière qui sera présidée par le président Victoire Somi. Et au cours de la plénière, nous allons traiter du réquisitoire du procureur général contre le gouverneur des provinces.
1: La plénière consacrée à l'examen du réquisitoire du procureur général contre le gouverneur est programmée pour ce mercredi 13 mai 2026. Projet d'infrastructure du programme sino-congolais, les travaux de construction des rocades de Kinshasa évoluent progressivement. La première ministre Judith Suminwa l'a constaté ce mardi lors d'une visite d'inspection sur les chantiers de la rocade sud, longue des 73 km reliant l'avenue Njoku à Kimbanseke jusqu'à Lutendele dans la commune de Mongafula. D'un coût global estimé à 395 millions de dollars américains, ce projet exécuté par l'entreprise chinoise Grec 8 sous la maîtrise d'ouvrage de l'agence congolaise des grands travaux ACGT vise à désengorger Kinshasa et améliorer la mobilité entre l'est et l'ouest de la capitale. Selon l'ACGT, près de 42% des travaux sont déjà réalisés. Lancé en juin 2024, le chantier devrait s'achever en septembre 2027. Reportage de Grace Hamzati Massanzi.
2: Le changement est visible. Là où il n'existait autrefois ni route ni tracé, s'étend aujourd'hui une large voie en construction traversant plusieurs quartiers périphériques de Kinshasa. Au fil du parcours, la délégation conduite par Judith Suminwa effectue plusieurs arrêts techniques, notamment sur les ponts en construction d'Injili, Lukaya, Mfuti et Ngudiabaka. Casque de chantier sur la tête, autorités et ingénieurs descendent sur les terrains pour évaluer l'évolution des travaux. Autre étape importante, Mitendi, où sera construit un échangeur destiné à fluidifier la circulation et faciliter l'interconnexion avec la route nationale numéro 1. Judith Suminwa dresse son constat.
3: Nous avons commencé l'entrée de la rocade au niveau du quartier Njoku vers Bouma. Nous avons continué toute la route de la rocade et on a vu que les travaux étaient bien avancés. On a juste le problème d'expropriation au niveau de Njoku, dans cette zone-là, où il va falloir finaliser le processus d'expropriation et d'indemnisation des populations. Et nous avons continué jusqu'ici à Mitendi, où il va y avoir un périphérique qui va permettre en fait de se passer en dessous de la Nationale 1 pour continuer jusqu'à Pompage et
2: Lutendele. Au-delà de la mobilité urbaine, ces projets visent aussi à renforcer l'interconnexion entre Kinshasa et d'autres provinces, notamment via la RN1.
1: Au Kasaï central, le projet d'urgence et de résilience urbaine de Kananga-Puruk a lancé les travaux sur 10 sites érosifs couvrant une quarantaine de têtes d'érosion dans la ville de Kananga. L'annonce a été faite mardi par le coordonnateur de ce projet du gouvernement congolais, financé par la Banque mondiale. Un autre volet du programme concerne l'indemnisation des personnes affectées par ces travaux. À ce jour, 209 personnes sur les 233 concernées ont déjà reçu leur compensation. Le point avec André Katendengala Mouloumé.
4: Au quartier du Kongaï, dans la commune de Lukonga, plusieurs ménages affectés par le travaux du Puruk ont bénéficié d'indemnisation. Certains affirment que cet appui leur a permis d'acheter de nouvelles parcelles et de se réinstaller. Ils expriment leur satisfaction.
5: Nous vivons dans une grande souffrance, surtout pendant la pluie. Cela nous a même causé des problèmes d'hypertension. Mais aujourd'hui, nous avons acheté une bonne parcelle.
6: C'est une première à Kananga. Beaucoup ont été contraints de se déplacer et d'autres ont même perdu la vie dans ces érosions.
4: Le coordonnateur du projet explique que cette indemnisation vise à soutenir les personnes dont les parcelles sont englouties par le ravin ou celles situées sur les voies d'accès utilisées par les engins pour atteindre les sites érosifs. L'objectif est de leur permettre de se reloger et de poursuivre leurs activités dans des conditions normales. Jean-Michel Mbunku.
7: Lorsque nos travaux ont impacté le bénéficiaire, nous devons leur donner les moyens pour qu'ils puissent se réinstaller ailleurs dans des conditions décentes.
4: Il annonce également que dans un délai d'un mois et demi, les travaux seront lancés sur 13 autres sites pour un total de 70 têtes d'érosion à traiter.
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9: 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Notre peur la plus profonde n'est pas d'être inapte.

0: Elle est que nous puissions être dotés d'un pouvoir sans commune mesure. On n'apporte rien au monde en se dévalorisant. Il n'est pas éclairé de se faire plus petit que l'on est, simplement pour rassurer les autres autour de nous. Si nous nous libérons de notre propre peur, notre présence seule pourra aussi libérer les autres.
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3: Bonjour, madame, messieurs. Bienvenue à l'écoute de votre édition de la mi-journée qui s'ouvre par les titres. La RDC et l'Ouganda renforcent leur coopération bilatérale avec la signature à Kampala des 6 mémorandums d'entente dans plusieurs secteurs à l'intérieur de deux pays.
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3: Protection des propriétés de l'État au Nord Kivu, l'autorité provinciale instruit met à l'abri le parcelle abritant les tripés de Butembo et les centres de santé Maman Moussaï. Deux instructions claires ont été données aux conservateurs des titres immobiliers pour cette fin.
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3: Journée internationale de l'infirmier, c'est 12 mai. Dans ce journal, une infirmière depuis 59 ans, témoigne de sa passion pour les métiers. Elle plaide pour une retraite digne pour ceux qui ont servi loyalement la République.
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3: Signature lundi 11 mai à Kampala des 6 mémorandums d'attente entre la République démocratique du Congo et l'Ouganda. Les ministres du secteur concerné des deux pays ont scellé la refondation des relations bilatérales sous la supervision du président congolais Félix Tshisekedi et son homologue ougandais Yoweri Kaguta Museveni. Objectif, consolider davantage la coopération entre Kinshasa et Kampala dans les secteurs du commerce, énergie et infrastructure. Alors, infrastructure, sécurité et défense, transport, tourisme et fonction publique. L'autre détail, c'est depuis notre étude numéro 1.
7: Dans le secteur du commerce, la coopération vise l'accroissement du volume des échanges commerciaux avec la mise en place des mécanismes. Julien Paluku-Kaunkia, ministre congolais du commerce extérieur, salue la prise en compte de la problématique de frais des visas, une mesure phare qui brise les barrières et place les citoyens au cœur de cette nouvelle dynamique. Les deux pays ont convenu de renforcer l'opération Shuja, lancée en 2021 contre le groupe terroriste EDF en province du Nord Kivu, puis étendue dans celle de l'Ituri. C'est à travers l'intensification de la coordination entre les FARDC et les UPDF. Sur les plans énergétiques et infrastructurels, plusieurs projets intégrateurs d'envergure seront lancés, entre autres l'exploitation commune du pétrole dans les grabens albertains et le développement des infrastructures routières, de la poste et de la télécommunication. D'autres secteurs concernés par cette coopération sont les transports, le tourisme et la fonction publique. Pour Julien Paluku-Kaunkia, ce sommet redéfinit les équilibres dans la région des Grands Lacs, notamment avec l'engagement de la RDC et de l'Ouganda dans la construction d'une confiance mutuelle, socle inébranlable d'une prospérité partagée. La signature de ces mémorandums d'entente intervient après la clôture dimanche dernier à Kampala de la 9e session de la Grande Commission mixte de ces deux pays.
3: Le gouvernement provincial du Nord Kivu déjoue de tentatives d'expoliation de parcelles du tribunal de paix de Butembo et du centre de santé Maman Moussaï. Une correspondance du vice-gouverneur a été adressée le 28 avril 2026 au conservateur des titres immobiliers de la circonscription foncière de Butembo 2. Elle fait suite au rapport d'émission pour documenter le dossier des tentatives d'expoliation de ces parcelles par un groupe d'individus. L'autorité provinciale instruit le conservateur de prendre des mesures pour la protection de ses propriétés de l'État congolais en rappelant que les parcelles concernées relèvent du patrimoine de l'État. Elles doivent être protégées par l'établissement de titres de propriété au nom de l'État congolais tout en respectant strictement la superficie réelle de chacune d'elles. tout en respectant strictement la superficie réelle de chacune d'elles, insiste le vice-gouverneur policier du Nord Kivu. La décision de l'autorité provinciale est vivement saluée par la nouvelle société civile qui parle d'une réponse aux multiples alertes. Maître Katembo Mirembe, président de cette structure, dit reconnaître l'engagement des autorités provinciales dans la protection des biens publics. Il plaide également pour que cette mesure soit étendue à d'autres terrains publics menés alors qu'ils sont menacés. Ces propos ont été recueillis par nos confrères de la RTNC sous station de Butembo.
2: À la suite de notre alerte que nous avons à remonter depuis le 19 septembre 2025, laquelle alerte était dans le sens de dénoncer une tentative de spoliation de la parcelle qui abrite le tribunal de paix de Butembo, il fallait qu'on puisse alerter. Notre alerte a été remontée et les médias aussi ont contribué pour élargir cette alerte. Voilà, le gouverneur de province, à travers le vice-gouverneur, vient de rentrer et la décision selon laquelle on ne doit pas spolier ces biens-là et que ces biens-là vont toujours rester une propriété ou un bien appartenant à l'État congolais. Et la question de tentative de vente de cette parcelle, elle est tombée dans l'histoire. Et justement, ce que nous nécessitons toujours de condamner, et la manière dont certaines autorités publiques se donnent toujours le luxe de spolier les biens de l'État, ça pour autant s'inquiéter, et justement, malheureusement, c'est au détriment du peuple congolais, qui sont privés justement de lieux publics ou des espaces publics, là où placer des écoles, des stades.
3: Les activités de pêche sont suspendues depuis ce mardi 12 mai sur les eaux du lac Édouard dans la pêcherie de Kavenyongé. À la base de cette décision, les pêcheurs dénoncent les tracasseries attribuées aux agents de la société congolaise pour la conservation de la nature ICCN. Selon eux, cette situation fait suite à une volonté d'imposer par contrainte le plaquage des pirogues opérant sur le lac. Les responsables de pêcheurs indiquent que cette mesure de grève vise à protester contre ce qu'ils qualifient d'abus et à exiger un dialogue avec les autorités concernées afin de trouver une solution durable. Écoutez Mboussa Kalumbi Kitali, représentant des pêcheurs de Kavenyongé.
8: Notre indignation du comité des pêcheurs individuels de Kavenyongé repose sur les points suivants. 1. Arrestation arbitraire de nos pirogues par l'ICCN dans les buts du plaquage forcé. 2. Déclaration de l'ICCN comme gestionnaire de la pêche sur le lac Édouard. 3. Refus catégorique par l'ICCN des services techniques et de DPEL et de GRNK sur le lac Édouard, ainsi que d'autres services étatiques non habilités dans les villages de Kavenyongé. 4. Accompagnement des plaquages des pirogues de Kavenyongé par les Sapeikia et Oumakia. 5. Mise en œuvre de la convention ICCN Copévi déjà retirée par les correspondances ci-après. Nous demandons aux autorités politico-administratives de trouver solution à nos problèmes cités si haut. 1. La libération immédiate de nos pirogues arrêtées arbitrairement par l'ICCN à Kehangiro dans la zone occupée par les agresseurs et à Ishango.
3: Une nouvelle victime de l'insécurité en ville de Butembo a été enregistrée en commune de Boulamba au quartier Mukalangiro, cellule Boulindi. Il s'agit du nommé Kasereka Kayumba qui a été abattu la nuit du...
8: et à Ishango.
3: Une nouvelle victime de l'insécurité en ville de Butembo a été enregistrée en commune de Boulamba au quartier Mukalangiro, cellule Boulindi. Il s'agit du nommé Kasereka Kayumba qui a été abattu la nuit du...
8: et à Ishango.
3: Une nouvelle victime de l'insécurité en ville de Butembo a été enregistrée en commune de Boulamba au quartier Mukalangiro, cellule Boulindi. Il s'agit du nommé Kasereka Kayumba qui a été abattu la nuit
8: et à Ishango.
3: Une nouvelle victime de l'insécurité en ville de Butembo a été enregistrée en commune de Boulamba au quartier Mukalangiro, cellule Boulindi. Il s'agit du nommé Kasereka Kayumba qui a été abattu la nuit
8: et à Ishango.
3: Une nouvelle victime de l'insécurité en ville de Butembo a été enregistrée en commune de Boulamba au quartier Mukalangiro, cellule Boulindi. Il s'agit du nommé Kasereka Kayumba.

0: 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Bonjour Nicolas Sûr.
1: Bonjour Anne Cantner, bonjour à toutes et à tous. La crise dans l'est du Congo, Emmanuel Macron opposé à des sanctions contre le Rwanda. Le dialogue est beaucoup plus efficace, dit le président français dans un entretien à RFI et France 24. Nous verrons ce qu'on en pense à Kinshasa. Bamako sous blocus des djihadistes du Jnim depuis 2 semaines. Des marchandises toutefois peuvent toujours atteindre la capitale malienne. Mais les pénuries s'y multiplient.
0: Le Mali confronté à un véritable séisme sécuritaire le 25 avril dernier après la vague d'attaques lancée par le Jnim et par les indépendantistes du FLA. C'est le titre d'une note d'analyse publiée aujourd'hui par le Timbuktu Institute. Bakary Sambe, directeur de ce centre de recherche, sera notre invité tout à l'heure.
1: Elle aura attendu 7 ans en prison, son procès en appel. Une Ivoirienne poursuivie pour escroquerie va finalement recouvrer la liberté. Elle a vu sa peine drastiquement réduite.
0: Le conflit dans l'est du Congo, tout d'abord. Le président français Emmanuel Macron croit au dialogue, pas aux sanctions contre le Rwanda, soutien du mouvement AFC M23.
1: Il l'a dit hier dans un entretien à RFI France 24 et TV5 Monde en marge du sommet Africa Forward qui s'achevait à Nairobi avant de s'envoler vers Addis Abeba en Éthiopie. Pas encore de réaction publique officielle côté congolais, mais dans l'entourage de Félix Tshisekedi, on parle, Passion Ligodi, d'une frustration de la France.
2: Oui, Nicolas, dans l'entourage immédiat de Félix Tshisekedi, on dit ne pas être surpris par la position défendue par Emmanuel Macron. On parle d'une frustration géopolitique. Selon un proche conseiller du président congolais, les Américains ont déjà sécurisé
1: de la France.
2: Oui, Nicolas, dans l'entourage immédiat de Félix Tshisekedi, on dit ne pas être surpris par la position défendue par Emmanuel Macron. On parle d'une frustration géopolitique. Selon un proche conseiller du président congolais, les Américains ont déjà sécurisé un acteur. Certains dans l'entourage de Félix Tshisekedi vont plus loin. La position d'Emmanuel Macron sur le Rwanda tiendrait plus à une relation personnelle avec Paul Kagame qu'à une véritable ligne européenne concertée. Sur le fond, le président français a défendu une approche en plusieurs axes, dialogue entre les deux présidents, retrait de toutes les forces étrangères, reprise de la négociation politique avec l'FM23 et remise de l'Union africaine au centre du processus. Sur les sanctions américaines contre Kigali, le président français a été explicite, les pressions extérieures, si elles se multiplient, risquent de rendre le Rwanda moins coopératif, mieux vaut, dit-il, revenir au principe du dialogue.
1: La République démocratique du Congo, l'opposition tente de s'organiser contre le projet de changement de la Constitution. Le 6 mai dernier, lors d'une conférence de presse, le président Tshisekedi a ouvert la porte à un éventuel troisième mandat après un référendum constitutionnel. Une prise de position dénoncée par plusieurs partis, Pauline Azidi, des partis qui veulent donc passer à l'action.
3: Oui, alors selon nos informations, 3 réunions ont déjà eu lieu ici à Kinshasa. La première au lendemain de la conférence de presse du président Félix Tshisekedi, conférence de presse où il a ouvertement évoqué la possibilité d'un troisième mandat, si le peuple le veut, je reprends ces mots. La deuxième réunion a eu lieu lundi et la troisième aurait eu lieu hier, en fin de journée. Le noyau dur est autour de Martin Fayoulou, Jean-Marc Kaboun, Délice Sanga et le camp de Moïse Katumbi, représenté par Dieudonné Bolenga Tengue, secrétaire général du parti Ensemble. L'objectif, explique un membre de l'opposition, c'est un plan d'action commun contre tout projet de changement de constitution. D'ailleurs, ce n'est pas qu'à Kinshasa que l'opposition politique s'organise, puisque des échanges ont aussi lieu en Europe et notamment du côté de Bruxelles, où plusieurs opposants sont aujourd'hui en exil.
1: Se pose aussi, Paulina, la question de la participation du parti de Joseph Kabila à cette union de l'opposition.
3: Oui, je vous rappelle que l'ancien président est sous le coup d'une condamnation à mort par la justice congolaise pour ses liens avec la rébellion AFC M23 et que pour la même raison, il a été placé sous sanction des États-Unis en début de mois. Un cadre du PPRD dit ne pas avoir été approché par le reste de l'opposition pour rejoindre cette initiative, mais du côté des autres opposants, on n'écarte pas définitivement toute participation du camp Kabila. On cherche l'unité de toute l'opposition, confirme en effet un cadre d'un parti d'opposition.
1: Paulina Zidi, correspondante de RFI à Kinshasa. Au Burkina Faso, près de 1000 associations.

0: Sont désormais suspendues ou dissoutes. Une nouvelle vague de suspension a été annoncée hier par le pouvoir militaire.
1: Hello, je vous
0: une
1: laisse.
0: Liste, la troisième de quelques 250 organisations, Guillaume Thibault, sont accusées de ne pas respecter la nouvelle réglementation administrative.
2: Cette décision repose sur un argument unique. L'arrêté de la Direction générale des libertés publiques précise en effet que ces associations sont toutes suspendues pour non-renouvellement de leurs instances dans les délais requis. Dans l'annexe de l'arrêté, les 247 organisations sont listées, leurs responsables nommés. Elles interviennent notamment dans les domaines du sport, de la santé, de l'éducation et des droits humains. Leurs activités sont interdites tant qu'elles n'ont pas rempli leurs obligations légales. L'Organisation de défense des droits de l'homme, Amnesty International, qui pointe une législation abusive, estime que cette situation est une atteinte flagrante au droit à la liberté d'association. Les autorités, dirigées par le capitaine Ibrahim Traoré, qui s'appuient sur la loi de juillet 2025 et sur la charte de la Révolution du 1er avril 2026, pour justifier les 881 suspensions et les 118 dissolutions annoncées depuis mi-avril, indique vouloir faire la cartographie des associations, lutter contre le blanchiment d'argent et le financement du terrorisme. Des lois, estime l'ONG Human Rights Watch, qui permettent au régime d'intensifier sa répression généralisée de la société civile.
0: Au Mali, les djihadistes du JNIM liés à Al-Qaïda ont décrété depuis 2 semaines un blocus de Bamako. Depuis, ils ont incendié plusieurs dizaines de camions qui tentaient d'atteindre la capitale. Mais ce blocus n'est pas totalement hermétique, grâce notamment aux opérations de sécurisation menées par l'armée malienne et ses partenaires russes de l'Africa Corps. David Baché, quel impact a-t-il pour les Bamakois ?
3: Toutes les denrées alimentaires sont disponibles et les prix sont stables. C'est ce dont témoignent les nombreux Bamakois joints par RFI. À une exception près, la viande, dont les prix ont explosé. La tabaski approche et les moutons sont inabordables car il est devenu impossible de les faire entrer à Bamako, s'alarme un chef de famille. L'essence est disponible en station, mais le gasoil manque toujours, créant de longues files d'attente. Quant aux coupures d'électricité, elles peuvent durer jusqu'à 3 jours dans certains quartiers. La distribution d'eau est également affectée. Sans compter ceux qui devaient se déplacer, l'un devait aller à Ségou, l'autre à Kaï pour leur travail. Ces deux Bamakois ont dû renoncer. De nombreuses compagnies de transport ne vendent même plus de billets sans pour autant communiquer officiellement sur la suspension de leur ligne. Ceux qui envisageaient d'aller fêter la tabaski au village révisent leur plan, confie un Bamakois. L'atmosphère dans la capitale s'en ressent. Ça va dans l'ensemble, mais les affaires ne marchent pas, déplore un habitant. Un autre résume, c'est un mélange d'inquiétude, de confusion et de fatigue.
4: Au Niger, une vaste opération de déguerpissement annoncée aux abords de l'aéroport international de Niamey.
0: Elle doit débuter d'ici à la fin du mois et toucher plusieurs milliers de personnes qui y sont actuellement installées. Une mesure, Magali Lagrange, que les autorités nigériennes justifient par le contexte sécuritaire.
5: Oui, ce sont 4 lotissements qui vont être déguerpis près de l'aéroport de Niamey, 26 000 personnes environ. Selon les autorités nigériennes, effectivement, l'occupation de ces terrains est illégale. L'un des habitants concernés lance un cri de détresse. Il affirme avoir acquis sa parcelle dans les règles. Nous avons acheté nos terrains, construit nos maisons. Ce sont des investissements conséquents, explique-t-il. Le gouverneur de Niamey s'est rendu sur place il y a quelques jours. Selon le général Assoumane Abdou Harouna, il s'agit d'une mesure urgente pour la sûreté aérienne, la sécurité des populations et des infrastructures stratégiques du pays. Les populations seront dédommagées. L'opération doit avoir lieu d'ici la fin du mois. Des délais très courts. Nous souhaitons une évaluation précise en vue des dédommagements et plus de temps, poursuit le même habitant. L'année scolaire est en cours. La tabaski approche. Le désengorgement de la zone aéroportuaire intervient dans un contexte sécuritaire marqué par une recrudescence des attaques asymétriques, explique le gouverneur, comme celle qui a visé la base aérienne 101 il y a moins de 4 mois dans cette même zone. Elle avait été revendiquée, Nicolas, par le groupe État islamique.
0: Et puis en raison du contexte sécuritaire, les autorités nigériennes instaurent une nouvelle réglementation pour la circulation à Niamey. La circulation des semi-remorques, camions-bennes, gros porteurs de plus de 20 tonnes et véhicules transportant des produits inflammables est interdite dans une zone rouge. ils ne doivent pas non plus rouler à proximité des principales institutions.
4: L'actualité judiciaire en Côte d'Ivoire et l'épilogue dans l'affaire Félicité Afouet-Kwame.
0: Cette femme reconnue coupable d'escroquerie avait été condamnée à 20 ans de prison en mars 2019. Elle avait fait appel et dans l'attente de son nouveau procès aura donc passé 7 ans en détention. Benoît Almeras, vous êtes en direct d'Abidjan. La cour d'appel a réduit sa peine à 5 ans de prison. Elle ordonne donc sa remise en liberté.
1: Et oui, puisque a déjà purgé sa peine après 7 ans derrière les barreaux. Ceci dit, l'accusée a reconnu avoir participé à une arnaque. Elle promettait des emplois dans la fonction publique contre des bakchiches pouvant aller jusqu'à 400 000 francs CFA. Plus de 200 personnes auraient été escroquées et le ministère public lui reprochait d'avoir ainsi empoché 90 millions de francs CFA. Un montant contesté lors du procès en appel. Le total des sommes soutirées serait 7 à 8 fois moindre d'après l'avocat de Félicité Afouet-Kwame, et aucun plaignant ne s'est manifesté selon lui. Ses arguments ont visiblement fait mouche et Félicité Afouet-Kwame devrait donc retrouver la liberté dès cet après-midi, Nicolas.
0: Au-delà de ce jugement, l'affaire a relancé le débat en Côte d'Ivoire sur les détentions injustifiées.
1: Oui, vous l'avez dit, Félicité Afouet-Kwame a passé 7 ans en prison en attente de son procès en appel. Son cas a donc fait du bruit et le ministère ivoirien de la justice a évoqué un dysfonctionnement en réaction et dans la foulée, deux agents impliqués ont été sanctionnés. L'accusé a bénéficié en outre d'une procédure accélérée selon son avocat. Enfin, en début de semaine, le garde des Sceaux a même dû rappeler que chaque cas de détention injustifiée constitue une atteinte grave à la liberté individuelle et met en cause la crédibilité de l'institution judiciaire. Fin de citation. D'après le ministère de la Justice, Nicolas, en 2024, un tiers des prisonniers étaient en détention préventive en attente d'un jugement en Côte d'Ivoire.
0: Benoît Almeras, en direct d'Abidjan.
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0: Dans la deuxième partie d'Afrique Midi, nous irons à Accra où ont commencé hier les championnats d'Afrique d'athlétisme et au Festival de Cannes où le pavillon Afronova s'attache à soutenir le développement du cinéma africain.
4: De nouvelles frappes de drones attribuées aux forces de soutien rapide à la frontière tchado-soudanaise.
0: Ces Médecins sans frontières qui tirent la sonnette d'alarme, ces nouvelles attaques pourraient, dit l'ONG, faire basculer une région déjà profondément déstabilisée. Issiaka Abdou est chef de mission de MSF dans la région.
6: Après plusieurs semaines de calme relatif, des attaques donc de drones ont repris autour de Tina. Principalement c'est les 4 derniers jours. Donc Tina, c'est une ville située donc au Soudan qui est près de la frontière avec le Tchad. L'impact donc de ce fait sentir au quotidien où MSF soigne des blessés à l'hôpital public de Tine, donc au Tchad. Entre le 8 et le 11 mai, MSF et les autorités sanitaires tchadiennes ont pris en charge 47 personnes blessées, dont certaines dans un état grave. On craint en tout cas une escalade donc de la violence. Ces nouvelles attaques s'ajoutent déjà à une situation humanitaire déjà très critique dans la zone frontalière. De nombreuses personnes affectées sont déjà déplacées. On parle aujourd'hui de 2 500 000 déplacés qui ont fui les violences au nord d'Afour et vivent avec un accès très limité aux services essentiels, en particulier aux soins de santé.
0: Propos recueillis par Polycarpe Essomba, la multinationale minière et Libreville. L'État détient déjà 29% de Comilog, la filiale de l'entreprise qui exploite le manganèse de Moanda dans l'est du pays, François Mazé.
7: Selon la présidence gabonaise, c'est un accord historique marquant une étape décisive dans la mise en œuvre de la souveraineté minière du Gabon qui a été conclu lundi en marge du sommet Africa Forward de Nairobi entre Brice Clotaire-Oligui-Nguema et Christelle Bory, la PDG du groupe Eramet. Pour Libreville, la transformation locale du manganèse, sur laquelle insiste le chef de l'État depuis son arrivée au pouvoir, devient une exigence opérationnelle avec cet accord. Des engagements fermes ont été pris, assortis de détails précis, assure la présidence. Toujours selon son communiqué, le Gabon franchit un cap en accédant au capital du groupe Eramet, mais sans préciser à quelle hauteur et selon quelle modalité, ce qui fait dire à un observateur que la communication officielle est exagérée et tournée vers l'opinion publique gabonaise. Gabonaise. Du côté du géant minier français, le ton est plus mesuré. Joint par RFI, Eramet dit prendre note de l'intention de Libreville de souscrire à l'augmentation de capital de 500 millions d'euros que la direction proposera aux actionnaires lors de la prochaine assemblée générale du groupe le 27 mai.
0: Et au cours de la même rencontre a été confirmé un nouveau plan de financement de 225 millions d'euros pour la modernisation du chemin de fer transgabonais. Ce train qui achemine entre autres le manganès de Moanda jusqu'au port d'Owendo.
4: 6 jours de compétition jusqu'à dimanche. Les championnats d'Afrique d'athlétisme ont commencé hier à Accra.
0: Au Ghana.

0: et la Côte d'Ivoire y a envoyé 20 athlètes, dont Sarah Fofana Koutouan, qui s'est qualifiée hier pour la finale du 100 mètres et. À 28 ans, elle dispute sa première compétition sous les couleurs ivoiriennes, après avoir porté celle de la France, dont elle est native et résidente, Molamine Sissavané.
1: Sur les traces de sa mère, ancienne championne d'Afrique d'heptathlon, Sarah Fofana Koutouan commence l'athlétisme à 4 ans. Elle passe par l'équipe de France en cadet puis en junior avant de se mettre à songer à l'équipe de Côte d'Ivoire.
2: À l'âge adulte, j'ai commencé à me réintéresser à mes origines et je me suis vite sentie à ma place avec tous ces voyages en Côte d'Ivoire. C'est tout naturellement que j'ai contacté le DTN de la sélection ivoirienne.
1: Après les formalités nécessaires au changement de sa nationalité sportive, la coureuse de haie réalise avec fierté son rêve et celui de son défunt père.
2: Quand j'ai appris ma sélection, j'ai été très très émue. Mon père, qui était un grand patriote, a toujours eu ce rêve de me voir avec le maillot orange. Donc c'est une grande fierté pour moi, pour ma famille et pour mon père qui me regarde de l'au-delà.
1: Pour sa première expérience sur les pistes africaines et pour l'ensemble des compétitions à venir, les ambitions de Fofana sont claires.
2: Je veux battre mon record, qui est de 13 secondes 30. J'ai dans un petit coin de ma tête le record de Côte d'Ivoire, 13 secondes 14. Ensuite, évidemment, je vise les Jeux Olympiques 2028 avec l'équipe de Côte d'Ivoire.
1: À l'instar de Sarah Fofana Koutouan, Paul-Auguste Aké, autre franco-ivoirien spécialiste de 200 et de 400 mètres, a récemment décidé de défendre les couleurs ivoiriennes. Molamine Sissavané, Abidjan, RFI.
0: Sarah Fofana Koutouan en finale du 100 mètres et tout à l'heure en fin d'après-midi à Accra. Il porte haut les couleurs des cinémas africains au Festival de Cannes. Depuis 7 ans, le pavillon Afronova, anciennement pavillon Afrique, pose ses bagages sur la croisette. Il organise pendant 10 jours à quelques pas du Palais des Festivals rencontres, masterclass et conférences. Objectif, Léa Boutin-Rivière, soutenir la croissance économique du cinéma africain.
3: Au pavillon Afronova, tous les acteurs du film africain se croisent. Cinéastes, acteurs, producteurs et mécènes, d'année en année, les lieux ne désemplissent pas.
4: Le succès tient en fait qu'il répond à une demande.
3: Karine Barclay est la fondatrice du pavillon Afronova.
4: Avant, il n'y avait pas vraiment de présence africaine à Cannes. Il y avait quelquefois des films qui étaient sélectionnés, mais les gens venaient, il n'y avait pas de lieu où se poser, où se dire « voyons voir comment est-ce qu'on se met ensemble, on essaie de faire du travail ensemble ». Et maintenant, ils ont ce lieu. Pour eux, ça veut dire beaucoup.
3: C'est précisément le but de ce lieu, créer la rencontre et faciliter les échanges, aussi bien de connaissances que de monnaies sonnantes et trébuchantes.
4: Le festival, c'est une vitrine et nous sommes là pour mettre en relation les financiers, les cinéastes, les producteurs, etc., pour qu'il y ait un vrai marché.
3: Autre objectif, se défaire de la dépendance aux aides et aux institutions occidentales.
4: Peut-être qu'on devrait trouver un modèle qui corresponde vraiment au pays. Ils ne sont pas obligés de faire comme l'Occident. Et ils devraient trouver un modèle qui leur corresponde et qui corresponde aux personnes qui peuvent aller voir les films.
3: À l'heure actuelle, les retombées économiques des films africains sont estimées à 5 milliards de dollars par l'UNESCO, un chiffre qui pourrait quadrupler d'ici 5 ans.
5: Il est 12h48 en temps universel. Un œil à ce qui fait l'actualité internationale. Donald Trump est à Pékin. Accueil fastueux pour le président américain avant une rencontre avec son homologue Xi Jinping demain. Les deux dirigeants doivent parler commerce, Taïwan, du détroit d'Hormuz et de la suite du conflit avec l'Iran. Volodymyr Zelensky demande à Donald Trump de profiter de l'occasion pour évoquer aussi l'avenir de l'Ukraine. Le roi Charles III a prononcé tout à l'heure le traditionnel discours du trône. C'est un rendez-vous annuel au Royaume-Uni au cours duquel le souverain présente les grandes lignes du gouvernement pour les mois à venir. Et cette fois-ci, il intervient dans un contexte particulièrement délicat pour le Premier ministre. Keir Starmer, contesté par des dizaines de membres de son parti, les démissions s'enchaînent dans son gouvernement. Le ministre de la Santé pourrait bien faire de même demain et son entourage fait savoir qu'il briguera alors la tête du parti travailliste. Et puis des tirs entendus au Sénat aux Philippines. Une dizaine de coups de feu alors qu'un sénateur recherché par la Cour pénale internationale y est retranché et en appelle au soutien de l'armée. Mali, anatomie d'un séisme sécuritaire. C'est le titre de la note d'analyse publiée aujourd'hui par le Timbuktu Institute. Ce centre de recherche africain pour la paix revient sur la série d'attaques conjointes lancées le 25 avril dernier par les djihadistes du JNIM, liés à Al-Qaïda, et les indépendantistes du FLA.
0: Que disent ces attaques du dispositif sécuritaire malien et notamment du partenariat avec la Russie et les pays de l'Alliance des États du Sahel? Bakary Samb, directeur du Timbuktu Institute, est l'invité de David Bachet.
6: Bakary Samb, bonjour.
7: Bonjour.
6: Dans votre note, vous estimez que les attaques du 25 avril révèlent l'échec de la Russie à sécuriser le régime malien.
7: Oui, il y a eu un effondrement du mythe de l'externalisation sécuritaire en s'alliant aux Russes, parce que la mort du général Sadio Camara et le retrait chaotique d'Africa Corps à Kidal symbolisent, à mon avis, l'échec de la stratégie Wagner-Africa Corps. Après Barkhane, la sous-traitance de la sécurité à Moscou n'a pas pu tenir face à une guérilla localement ancrée, c'est-à-dire l'externalisation et la sous-traitance de la sécurité n'a pas pu fonctionner au Mali. Et je crois que le régime de Goïta, sans résultat immédiat sur le terrain, risque de perdre en fait son principal atout narratif qui était la reconquête sécuritaire.
6: Ces attaques démontrent également, selon votre analyse, les limites de l'Alliance des États du Sahel, initialement conçue comme un pacte de défense, parce que ni le Niger ni le Burkina Faso n'ont apporté de soutien militaire.
7: Oui, l'article 5 de la charte du peuple Gourma notifiait qu'en cas d'attaque, les pays de l'AES devaient solidarité et alliance. Après l'attaque du 25 avril à Bamako, le président Traoré du Burkina Faso parlait d'un complot monstrueux. Mais à part cela, nous n'avons pas vu une mobilisation de l'AES. C'est vrai que le Burkina Faso avait déjà beaucoup à faire. Avant l'attaque de Bamako, il y a eu quelques attaques au niveau du Burkina Faso. Ces pays-là étaient beaucoup plus préoccupés par leur propre sécurité intérieure.
6: En revanche, pour le régime de transition, l'effet sur l'opinion publique est plus nuancé, paradoxal, écrivez-vous. Les promesses sécuritaires ne sont pas tenues, mais il y a désormais une forme d'union derrière le drapeau.
7: Oui, le régime pourrait paraître, au point de vue de personnes éloignées du terrain, comme temporairement fragilisé. Mais je crois que les attaques du 25 avril ont paradoxalement consolidé le ralliement autour du drapeau. La légitimité du pouvoir repose presque uniquement aujourd'hui au Mali sur la promesse de sécurité. Mais ce qu'il faut savoir aujourd'hui, c'est qu'il y a un paradoxe malien. C'est l'effet ralliement autour du drapeau et le renforcement temporaire du régime du général Assimi Goïta.
6: Sur l'alliance entre les djihadistes du JNIM, liés à Al-Qaïda, et les rebelles indépendantistes du FLA, elle crée, écrivez-vous, une contrainte stratégique nouvelle pour les autorités de transition. Mais vous doutez que cette alliance puisse tenir sur la longueur ?
7: Oui, je crois que l'alliance tactique entre le JNIM et le FLA, c'est plutôt une convergence de circonstances, pas un mariage, et que les attaques coordonnées montrent quand même une montée en puissance et une coordination inédite entre les djihadistes du JNIM et les indépendantistes du FLA. Mais cette alliance, à mon avis, repose sur l'existence temporaire d'un ennemi commun, à savoir les régimes de Bamako, et des intérêts pragmatiques comme le trafic, le rôle d'Yad Agali qui est central là-dedans. Je crois que donc il y a des convergences d'intérêts pragmatiques aujourd'hui, mais sans projet politique, à mon avis, partagé. Parce que là, il y a des limites assez fortes à une coalition de longue durée. Il y a d'abord les objectifs divergents, la charia pour le JNIM versus autonomie de la Zawad, et l'incertitude qu'il y a sur le fait que des éléments du JNIM, aujourd'hui dominés par les éléments de la Katiba Massina, puissent s'engager outre mesure pour l'indépendance de la Zawad.
6: Mais justement, est-ce que ce partenariat affiché de façon inédite ne préfigure pas une possible recomposition ? Vous avez rappelé les différences dans les revendications de base, idéologiques, territoriales, mais on voit aussi que le JNIM a fait évoluer son discours, qu'il tente de se positionner comme un acteur politique au Mali.
7: Oui, justement, je pense qu'il peut avoir un effet déclencheur où le JNIM, qui depuis un certain temps cherchait à changer cette étiquette d'un mouvement exogène attaquant le Mali et se trouve une dimension, un ancrage national par l'émergence de certaines figures comme Bina Diarra, pour montrer que le JNIM peut se positionner en tant que mouvement politique national capable de mobilisation. Et là, cette alliance offre justement une possibilité de transition vers cette mue en un groupe politique national, essayant de mériter son éventuelle place autour d'une table de négociation et dans le futur du Mali.
6: Sur cette question de négociation, de discussion avec les groupes armés, justement, elle est récurrente, elle semble aujourd'hui se poser plus que jamais. Est-ce que c'est devenu nécessaire pour faire taire les armes ? C'est ce qu'estiment beaucoup d'acteurs, et notamment les opposants politiques, comme la CFR de l'imam Diko. Ou est-ce que la réponse, face aux souffrances imposées aux populations et face à la nature même du JNIM, groupe lié à Al-Qaïda, doit être essentiellement militaire ? C'est la position des autorités de transition.
7: Vous savez, s'il y a une opinion largement partagée dans le landerneau politique malien, c'est le dialogue national inclusif. Aujourd'hui, il n'y a pas d'autre alternative. Face à ce phénomène d'endogénéisation du djihad, les djihadistes ne sont plus des envahisseurs venus de pays étrangers. Les djihadistes, aujourd'hui, on les retrouve parmi les enfants du pays. Quand vous écoutez les Maliens, ils vous disent qu'il est temps que le Mali parle à tous ses enfants, y compris même ses enfants considérés comme perdus. Donc c'est devenu incontournable.
6: Bakary Sambe, merci à vous.
7: Merci beaucoup.
0: Bakary Sambe, invité de David Bachy, entretien à retrouver sur le www.rfi.fr et sur nos applications. Et on part à présent en Sierra Leone, sur l'île Tiwai, sur le fleuve Moa, dans l'est du pays. Elle regorge, cette île, d'une biodiversité exceptionnelle, et notamment de nombreux primates, ce qui lui a valu d'être classé au patrimoine mondial de l'UNESCO. Ses gestionnaires misent aujourd'hui sur l'augmentation des recettes touristiques pour renforcer sa protection et soutenir la recherche. Le reportage de notre envoyé spécial, Tanguy Mian.
8: Au cœur de la forêt luxuriante, c'est avec un large sourire qu'Amadou Youssouf accueille les visiteurs. Il est le responsable de la conservation dans le sanctuaire que constitue l'île Tiwai. Gravement menacé à cause de la guerre civile il y a une vingtaine d'années, ce sanctuaire de biodiversité se porte aujourd'hui mieux que jamais grâce à la bonne gestion de l'ONG Environmental Foundation for Africa, qui est parvenue à le faire classer au patrimoine mondial de l'UNESCO.
9: Le parc a été sélectionné en 2023. Après avoir soumis nos dossiers, on a reçu la visite des examinateurs de l'UNESCO et finalement le parc a été classé en 2025. C'est un grand succès pour nous. On remarque déjà un effet sur la fréquentation. Le nombre de visiteurs a augmenté depuis l'an dernier. Cela nous donne plus de ressources pour protéger le parc et sa biodiversité exceptionnelle.
8: Les visiteurs peuvent y admirer une grande variété de primates. À peine entrés dans la forêt, on peut les voir sauter de branche en branche. Kinawa Kuruma est le guide forestier.
10: We have 11 different types of primates.
11: Il y a ici 11 espèces de primates et notamment des cercopithèques dianes. Ils sont très nombreux, on les reconnaît facilement. Ils sont noirs et blancs avec une teinture rouge dans le dos. Il y a aussi une grande variété d'oiseaux comme des martins pêcheurs à tête rousse. Les touristes adorent les prendre en photo quand on fait le tour de l'île en bateau. Nos visiteurs viennent de partout pour voir toutes ces espèces. On a des Américains, des Suisses, des Norvégiens.
8: L'île Tiwai n'est pas qu'une attraction touristique. Elle accueille aussi un centre de recherche scientifique en partenariat avec l'université Njala de la ville de Bo, explique Amadou Youssouf.
9: Des chercheurs du département de biologie de l'université Njala viennent ici avec leurs étudiants. Ils mènent des recherches aussi bien sur la faune que sur la flore, les différents types de chimpanzés et d'oiseaux et la végétation qui est aussi très riche. En ce moment, on accueille un doctorant. Il fait sa thèse sur le comportement des chimpanzés. Il a posé des caméras dans la forêt pour les observer.
8: Le succès du parc bénéficie aussi aux populations locales. C'était l'une des exigences de l'UNESCO. Une partie des revenus issus du tourisme finance des projets de développement dans les villages voisins, notamment en soutenant l'agriculture. Tanguy Billan, de retour de l'île Tiwai, RFI.
0: Et c'est sur l'île Tiwai que se referme cette demi-heure d'info africaine réalisée, préparée avec Laurent Chaffard, Michael Goncalves et Pierre Vallée. Merci à eux et merci à vous de nous avoir suivis. Dans deux minutes, selon votre zone d'écoute, le rendez-vous de Haïti et des Amériques. 30 minutes d'info en full day ou en portugais. À demain.
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18: Très exactement 15h.

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3: Madame, messieurs, chers auditeurs, auditrices de la radio-télévision Victoire Horizon, bonjour et bienvenue à l'écoute de notre émission hebdomadaire « L'enfant et la découverte » sur la radio-télévision Victoire Horizon. Aujourd'hui, nous sommes avec les écoliers du complexe scolaire L'Assomption, une école qui forme des futurs cadres ici en ville de Boutembo. Nous allons débattre autour du thème « Faut-il fouetter un enfant pour mieux l'éduquer ?» Et avant peut-être d'aller au fond du débat, nous allons devoir nous présenter. À la présentation, je suis Martin Lécou. Nous commençons cette présentation à ma droite. Prenez le micro.
4: Bonjour à tous. Moi, c'est Kabo Kabalami Marie-Claire. J'étudie dans la classe de la 6e année A, complexe scolaire de l'Assomption.
3: Oui.
5: Moi, je réponds au nom de Moulem Toubabi. Je suis en 6e année A, au complexe scolaire de l'Assomption.
6: Je réponds au nom de Mourelle Salou Moukouin. Je suis au complexe scolaire de l'Assomption en 6e année A.
7: Je réponds au nom de Kaine Mkambodjon, écolier de la 5e année A.
8: Je m'appelle Kambale Boassa André, qui étudie à 6e année du complexe scolaire de l'Assomption.
9: Je réponds au nom de Grace Fortune Merdi, qui étudie à 6e année à au complexe scolaire de l'Assomption.
10: Je m'appelle Gabriela Loiveka Omega, également en 6e année à au complexe scolaire de l'Assomption.
11: Je réponds au nom de Moussa Toro Clémence, en 6e année A, au complexe scolaire de l'Assomption.
3: Madame, messieurs, comme je le disais au début, aujourd'hui nous allons parler de faut-il fouetter un enfant, oui ou non. Nous revenons dans le vif de notre débat après quelques instants.

Chers auditeurs et auditrices de la radio-télévision Victor Horizon, vous qui nous écoutez partout à travers la ville de Gutenberg et dans les périphéries, dans les territoires de Lubero comme à Kitsongbiro, Kipese, Lubero, à territoire de Beni comme à Boulongo, nous vous disons la bienvenue et bienvenue à cette émission L'enfant et la découverte.

0: sur la RTVH, une émission qui passe chaque mercredi de la semaine. Comme je le disais, aujourd'hui nous allons débattre avec les écoliers du complexe scolaire L'Assomption autour du thème « Faut-il fouetter un enfant ?». Nous lançons notre débat avec l'écolière Mouolé. Mouolé, d'après toi, est-ce que c'est une bonne façon de fouetter un enfant pour qu'il soit éduqué?
1: Moi, je dis que c'est une bonne façon de fouetter l'enfant après quelques temps. Parce que si il fait une erreur pour la première fois, il ne faut pas directement le frapper. Vous le tolérez. La deuxième fois, vous le tolérez. Mais la troisième fois, vous voyez qu'il exagère. Il faut le fouetter.
0: Est-ce que, John, est-ce que tu es d'avis que l'enfant soit fouetté pour qu'il soit mieux éduqué ou peut-être il faut une autre façon pour l'éduquer?
2: Selon moi, l'enfant doit être fouetté parce que s'il n'est pas fouetté, donc quand il sera en train de grandir, il pourra refaire la même faute.
0: Donc le fouet, c'est une bonne façon pour toi?
2: C'est aussi essentiel dans la vie.
0: Et si on te fouette à la maison, si tu commets une erreur et qu'on te fouette, est-ce que tu seras content aussi?
2: L'enfant ne peut être content, mais c'est bien aussi pour lui.
0: C'est bien pour lui, ça c'est l'avis de John. Nous allons ici à gauche, nous allons voir. Lénon, c'est encore qui?
3: Clémence.
0: Est-ce que tu es d'avis que l'enfant aussi soit fouetté pour qu'il soit mieux éduqué?
1: Il faut fouetter un enfant après un certain temps, comme l'a dit Mouolé. Parce que quand il a fait pour la première fois une faute, il ne faut pas le fouetter. Il faut d'abord le parler pour toucher sa conscience, car ce n'est pas un animal. Il a l'intelligence et la conscience.
0: Je vois des regards apparemment qui ne partagent pas votre avis. Est-ce que Queen?
4: À mon avis, l'enfant ne mérite pas d'être fouetté parce qu'il aura un certain âge où il ne mérite pas d'être fouetté.
0: Donc, il ne faut pas qu'il soit fouetté?
4: Non, à un certain âge, il y aura où il mérite de ne plus être fouetté.
0: Mais à quel âge, par exemple?
4: Vers les 14 ans en montant.
0: Vous ne pensez pas que c'est à 14 ans qu'il faut peut-être accentuer les fouets, parce que des fois à 14 ans, il y a l'adolescence, la France est méconduite. Vous ne pensez pas que c'est un bon moment aussi de serrer les vis avec les fouets?
4: Non, non.
0: Merci. Il faut fouetter à un certain âge, dépassant cet âge. Il ne faut plus les fouetter. Ici, à côté de moi, à droite, les noms, c'est encore qui? Maï?
5: Marita.
0: Marie-Claire. Marie-Claire. Est-ce que un enfant pour qu'il soit un bon futur cadre, bien éduqué, est-ce qu'il faut qu'il soit fouetté?
5: Oui, l'enfant mérite d'être fouetté. Parce que si l'enfant refuse d'écouter les conseils, donc on est obligé d'utiliser le fouet.
0: Bon, il y a une question qui se soulève par rapport à l'âge. À quel âge il faut qu'on colle le fouet?
5: Je pense qu'il n'y a pas d'âge.
0: Donc, même un bébé peut le fouetter?
5: Non, pas un bébé.
0: Un bébé, c'est un enfant, non?
5: Je pense que 2 ans en descendant,

0: Tu viens, tu fais les cours et puis tu sors, tu rentres directement à l'internat.
1: Ah oui, en fait, l'internat c'est oui.
0: L'internat c'est une école comme par exemple la Malkia. On a créé l'internat pour aider les enfants qui sont loin de leur maison, par exemple comme celui qui étudie à Malkia ou en Bing et il habite à, comment dire,
1: à Boulamba.
0: À Beni.
1: Même ici à Gouten, il y a de ces enfants.
0: Oui, à Boulamba aussi.
1: En fait, tu as compris, Marie-Claire. Ah oui, l'internat, la différence de mes raisons d'éducation, l'internat appartient à une école. Une école crée un autre service. Nous, on l'appelle souvent un service où les enfants qui sont loin de leur maison, où les enfants qui des fois se méconduisent à la maison, et on les envoie à l'internat pour qu'ils soient sous surveillance. À l'internat, vous êtes sous surveillance. Il y a des surveillants là-bas. On vous dit, vous mangez à 8h, le repas c'est à 8h. Tu ne peux pas dire, non, moi je ne mange pas à 8h, parce que moi je ne vais pas tout simplement. Tu dois manger à 8h. À midi, il faut manger. Il faut te laver, il faut faire la lessive, il faut aller faire un peu de sport. Vous savez que vous ne sortez pas de là, parce que moi, je ne vais pas tout simplement. Tu dois manger à 8h. À midi, il faut manger, il faut te laver, il faut faire la lessive, il faut aller faire un peu de sport. Vous savez que vous ne sortez pas de là. Chacun a sa chambre, comme à l'éternat. Là-bas, c'est que vous ne suivez pas les cours comme il faut. Là, on peut vous apprendre, on peut vous occuper, on vous amener au champ. Oui, il arrive, vous occuper votre tête vidée. On vous assène. Sortez de là, vous pouvez maintenant continuer l'école. Madame, messieurs, nous sommes dans ces territoires horizons. Nous approchons la fin de notre émission. Émission hebdo et la RTV, les 3w.rtvh.net, partout dans le monde. Et peut-être avant de donner, avant que les co-débatteurs donnent leur avis, leur conclusion, nous prenons juste une petite pause avec notre technicien du jour, d'habitude d'ailleurs, Pacho Siwa.

conclusion est que il faut d'abord passer par le conseil. L'enfant peut ne pas comprendre le conseil. Il faut toujours le conseil.

0: boa, né?
1: Ma conclusion est que ce n'est pas toujours le fouet qui résout tous les problèmes. Car aussi, si on fouette souvent l'enfant, il pensera qu'il est maltraité par ses parents.
0: Marie-Claire.
1: Ce n'est pas toujours le fouet qui résout tous les problèmes. Car aussi, si on fouette souvent l'enfant, il pensera qu'il est maltraité par ses parents.
0: Marie-Claire.
2: Et que le conseil aussi prend la première place de l'éducation. Il y a plusieurs recours de l'éducation, mais il faut aussi savoir bien éduquer son enfant par l'activité pour l'occuper au lieu de faire ses mauvaises activités.
0: C'est ta conclusion.
3: Ma conclusion aussi, c'est que le fouet aussi est bon pour éduquer un enfant. Le fouet qui est à la première place, le conseil aussi peut aider parce que Dieu aussi punit les gens qui n'écoutent pas le conseil. Le conseil est souvent le conseil de Dieu, on donne le conseil de Dieu à l'église. Et quand vous n'écoutez pas le conseil, maintenant au ciel, Dieu va vous punir. Donc la punition aussi est importante aussi pour l'éducation, mais pas souvent.
0: Et Clémence?
4: Ma conclusion est qu'il faut qu'on parle d'abord à l'enfant, et quand il n'écoute pas, il faut le taper, mais pas taper comme quand on tape des animaux pour les mettre au droit chemin. Donc il faut d'abord lui parler pour réveiller sa conscience, car quand on est enfant, on n'a pas encore l'intelligence, on ne réfléchit pas bien, on fait des bêtises. Mais il faut d'abord lui parler, l'éveiller, car il a l'intelligence, il n'est pas comme un animal.

0: Mais souvent, on peut fouetter l'enfant en cas de mauvaises choses de ce qu'il a fait, mais pas tout le temps. Donc, je trouve que le conseil est d'abord à la première étape, puis le fouet à la deuxième étape, mais rarement.
1: Madame, messieurs, c'est l'essentiel de notre émission d'aujourd'hui. Avec les écoliers du complexe scolaire l'Assomption.
0: À la deuxième étape, mais rarement.
1: Madame, messieurs, c'est l'essentiel de notre émission d'aujourd'hui. Avec les écoliers du complexe scolaire l'Assomption, qui est que la RDC a ratifié et une loi qui protège les droits de l'enfant, et puis une loi qui donne des lignes de conduite pour éduquer les enfants. Et vous avez retenu, les co-débatteurs, les élèves proposent que les conseils viennent avant les fouets. À un enfant qui a commis une faute, il faut lui parler. Il faut les conseiller s'il arrive qu'il n'arrive pas à se rendre compte, prendre conscience de ce qu'il a fait comme mal. C'est alors et alors qu'on peut appliquer les fouets. Voilà, nous sommes à la fin de notre émission. À la présentation, j'étais Martin Lekou. La mise en onde a été assurée par Pacho Siwako. Ciao.
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1: Salut madame, monsieur, bienvenue à l'écoute de votre carnet de communiqués.
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0: 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Fête à Butembo le 4 mai 2025. 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Communiquer. 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Communiqué nécrologique, la famille qui croyait à la profonde douleur de vous annoncer le décès de leur maman Kavira Maliro Espérance, épouse 29-54-54, pour l'établissement Mo Alpha de la direction qui a signé ce communiqué. Communiqué nécrologique, la famille qui croyait à la profonde douleur de vous annoncer le décès de leur maman Kavira Maliro Espérance, épouse de la famille qui croyait de Butembo Beni Luotu Geleza Owicha Kyondo, à toute la famille Katubukiro, partout où elle se trouve, tous les agents de l'OCC Butembo Beni, tous les amis et connaissances. Notez bien, le reste du programme vous sera communiqué ultérieurement. Fête à Butembo le 11 mai 2026, Philippe Tongo, famille Katubukiro, partout où elle se trouve, tous les agents de l'OCC Butembo Beni, tous les amis et connaissances. Notez bien, le reste du programme vous sera communiqué ultérieurement. Fête à Butembo le 11 mai 2026, Philippe Tongo.
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5: Notre peur la plus profonde n'est pas d'être inapte. 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
9: Bonsoir madame, bonsoir messieurs, bienvenue à l'écoute de votre édition de 18h30 qui commence par les sommaires. Le trafic Boutembo-Moussienene en territoire des Loubéraux devient un casse-tête en cette période pluvieuse entre les tracasseries routières et les difficultés des déviations suite aux travaux de bitumage. Les usagers de cet axe routier expliquent leur peine.
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9: Montée inquiétante de la criminalité urbaine à Beni, la plateforme des transporteurs annonce une journée de deuil ce jeudi pour pleurer les victimes. Objectif, interpeller les autorités à mettre en place des mécanismes pour sécuriser le chef-lieu provisoire du Nord Kivu.
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9: Près de 98% de candidats finalistes ont participé aux épreuves hors session de l'examen d'État édition 2026 dans la province du Nord Kivu 2. L'inspection principale provinciale se félicite du record et de la présence remarquée de filles.
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9: D'abord, cette information, les consultations sur le troisième examen de la politique commerciale de la République démocratique du Congo se sont poursuivies ce mercredi 13 mai en ville de Kinshasa. Ces travaux techniques consistent à identifier les avancées réalisées, le défi à surmonter et les réformes importantes dans les secteurs du commerce. Ils ont été inspectés ce mercredi par le ministre du Commerce extérieur, Julien Paluku Kaunga. Au nom du gouvernement congolais, il a encouragé les experts congolais et ceux de l'Organisation mondiale du commerce, OMC, à faire un diagnostic sans complaisance de la politique commerciale de la RDC. Nous l'avons annoncé au sommaire, alors que la route Butembo-Kanyabayonga est en cours de réhabilitation, les usagers du tronçon Diapanda-Moussienene

0: se plaignent suite au délabrement avancé de cet accès routier. Certains conducteurs de motos antiques, ils indiquent qu'en cette période pluvieuse, il est difficile de passer au niveau des Kambemba. Ces usagers de la route disent qu'ils se sont créés une déviation allant de Ndando jusqu'au monument Biondi à Moussienene. Outre la consommation du carburant, les militaires exigent aussi 1000 francs par passage, ce qui rend difficile leur travail, déplore-t-il. Écoutez certains d'entre eux décrivant leur calvaire au micro de Kavutia Malero.
1: Nous sommes obligés de passer par Ndando jusqu'au monument Biondi. Il y a une petite partie délabrée à Kambemba. Cette déviation nous coûte aussi cher en termes de la conseillère érigée sur cette
2: axe.
3: Nous nous réjouissons du démarrage des travaux, mais ça devient un peu difficile suite aux pluies qui s'abattent presque chaque jour. Des Boutembo à Moussienene, nos clients payent entre 15 000 à 20 000 francs congolais. Nous appelons les autorités à nous venir en aide.
0: Les habitants de villages Ndoma et Kenehabaore en secteur des Rwenzori appelés à la vigilance face à la présence d'un crocodile féroce est signalé dans les eaux de la rivière Boutaou en territoire de Béni. L'alerte vient de la société civile de ce secteur qui fait savoir que ces reptiles proviendraient de la rivière Semouliki. Mwindo Rupande Ricardo, son président, prévient les agriculteurs de la zone du danger qu'il court. Il appelle l'Institut congolais pour la conservation de la nature ICCN et les services de l'environnement à s'est déployé pour maîtriser ces crocodiles. Mwindo Rupande Ricardo est dans ses propos choisi par votre radio.
4: D'abord, d'appeler tous les habitants qui vivent de Ndoma jusqu'au niveau de Kinyambaore qui a un problème. Parce que selon les explications que nous avons eues à la parade du chef de secteur, c'est que les conservateurs de l'ICCN estiment que ça doit être un animal qui vient de la rivière Semouliki pour, n'est-ce pas, monter par Boutaou. Et c'est tout à fait normal. D'autres personnes qui connaissent bien cet animal disent qu'il a souvent besoin du soleil. Voilà pourquoi il peut quitter Boutaou pour aller s'étendre dans les champs des paisibles populations en guise de recherche des rayons solaires. Or, c'est dangereux. Donc, une fois qu'il va vous trouver dans les champs, il peut aussi vous mordre là-bas. On est en train de voir qu'est-ce que les experts en cette matière, notamment l'ICCN, peuvent dire. Est-ce qu'il faut aller le refouler jusqu'à le faire entrer dans la rivière Semouliki? Est-ce qu'il faut tirer sur lui? On ne sait pas. J'appelle la communauté de ce côté-là de pouvoir être très vigilant.
0: La plateforme des transporteurs de la ville de Béni appelle à l'observance d'une journée de deuil ce jeudi 14 mai. Appel lancé au sortir d'une réunion ce mercredi 13 mai avec les autorités administratives à l'hôtel de ville. Par cette initiative, les transporteurs exhortent les habitants à plaider les victimes de la criminalité urbaine, parmi lesquelles leurs membres. Ils affirment leur collaboration dans l'instruction des dossiers de présumés bandits déjà aux arrêts et les enquêtes pour retrouver les taximen kidnappés. Angi Kiaviro, vice-président de la plateforme des transporteurs, revient sur leur déclaration au micro de Patrick Salois.
5: Observance de deuil de manière libérale à domicile et sans trouble à l'ordre public pour ce jeudi 14 mai 2026. Organisation des audiences à charge foraine pour juger les criminels jusqu'ici arrêtés. Organisation vendredi des obsèques du taximen assassiné avec la prise en charge de celle-ci par la province et la mairie. Recherche du taximen kidnappé à Kipriani. Remplacement de l'équipe des animateurs de PD. Renforcement des mesures sécuritaires à ville de Béni. Top aux tracasseries routières. PCR et services aux barrières, réduction du nombre de services aux barrières d'entrée et sortie de la ville, renforcement de la collaboration avec les centres de coordination des opérations CCO, renforcement de la collaboration entre les services de défense et de sécurité avec les mouvements des manses en ville de Béni, renforcement des capacités

0: tête des comités locaux de sécurité demande une séance d'échange citoyenne avec son Excellence, Monsieur le Gouverneur.
1: La ville de Butembo a franchi un seuil critique de la criminalité entre 2024 et 2026. 76 cas d'assassinats ciblés et plus de 2000 arrestations arbitraires ont été documentées. Ces chiffres sont contenus dans un rapport publié ce mercredi 13 mai par la Fondation Benze Otama. Selon ce rapport, la commune de Boulenguera reste l'épicentre de ces violations des droits humains. À cet effet, le député provincial Benze Otama plaide pour la levée immédiate de l'état de siège au Nord Kivu et en Ituri, argumentant que c'est sous l'administration militaire que ces faits ont été commis. Écoutez l'extrait de son rapport au micro de Roger Mouliata.
2: Un rapport que nous avons intitulé « La ville de Butembo illustrée en violation manifeste des droits humains ». Cas des assassinats et des arrestations arbitraires dans cette juridiction administrative. Nous avons constaté avec amertume que dans notre chère ville de Butembo, la vie n'a plus de sens. On tue les gens presque chaque jour, chaque semaine, chaque mois. On enregistre la violation de droit à la vie, mais également la violation de la liberté. Nous avons répertorié en ville de Butembo environ 76 cas d'assassinat pour cette période d'étude. Le rapport n'a seulement pas concerné la ville de Butembo, mais aussi certains environs de la ville de Butembo. Pour réaliser les 76 cas, nous avons atteint un chiffre de 8 personnes péries dans les environs de la ville de Butembo. Nous avons constaté également avec amertume que la ville de Butembo s'est illustrée par plusieurs arrestations arbitraires. Nous avons totalisé 2075 cas de personnes arrêtées arbitrairement.
1: Et dans la province voisine de l'Ituri, c'est l'activisme terroriste des ADF qui continue à perturber la quiétude de la population du territoire de Mambasa pour renforcer les opérations militaires contre ses combattants. Le comité local de sécurité annonce le déploiement prochain des casques bleus de la MONUSCO. Cet appui a été validé au cours d'une réunion élargi mardi 12 mai 2026, qui a mis autour d'une table l'administrateur du territoire, les responsables civils, militaires et coutumiers. Objectif, pallier le défi logistique auquel certes les forces armées de la RDC dans la traque des ADF. Nixon Manzekele nous en fait le point complet.
3: D'après le commissaire supérieur principal, Matadi Mouyapandija Baptiste, administrateur policier du territoire de Mambasa, la population est favorable à l'arrivée de cette force onisienne et espère qu'avec ses renforts aux côtés des FARDC, le calme sera résolu, surtout l'ensemble du territoire.
4: Aussi par rapport à...
3: principal, Matadi Mouyapandija Baptiste, administrateur policier du territoire de Mambasa, la population est favorable à l'arrivée de cette force onisienne et espère qu'avec ses renforts aux côtés des FARDC, le calme sera résolu, surtout l'ensemble du territoire.
4: Aussi par rapport à la...
3: territoire. Et le commandant de la Tratinium Brigade de défense principale, le chef de la chefferie de Mambasa, Assoumani Tito, a reconnu que des FARDC sont actuellement limités par rapport à certains matériels et nécessitent l'appui des partenaires pour sécuriser les zones de Mambasa, Bombo et l'ensemble des chefferies. À l'administrateur du territoire, de souligner que la route est déjà dégagée pour accueillir les casques bleus, tout en évitant la population à rejeter des sentiments hostiles.
4: Par rapport à leur modus operandi, la façon de faire chez eux, la section civile, la MONUSCO Affaires Civiles, ne peut pas précéder la MONUSCO militaire.
3: Cette annonce officielle, c'est Ertenea Moucha, section de Mambasa, qui reste catégorique dans son opposition. Les mouvements citoyens dénoncent l'inaction historique de la force onisienne qui, selon lui, a montré sa limite d'observer les tueries des civils par des terroristes du M23 et les ADF Nalu sans intervenir. Alors que le comité local de sécurité appelle à être de commun accord avec les autorités pour stabiliser la région, la Lucha Kata, elle, poursuit sa pétition et réclame un meeting populaire affirmant que le premier bénéficiaire de cette force onisienne sont seulement les autorités et non pas le peuple congolais. Nixon, Manzekele Bounia pour la RTVH.
1: 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Les épreuves de la hors session de l'examen d'État édition 2026 se sont déroulées sans incident majeur dans la province éducationnelle Nord Kivu 2. Évaluation faite ce mercredi 13 mai 2026.

0: par l'inspecteur principal provincial. C'est confié à RTVH. Jean-Pierre Massomboko se félicite du taux de participation près de 98% et de la présence remarquée de filles. Toutefois, il déplore quelques cas d'absence enregistrés lors de la passation de ce préliminaire de l'Exeta pour diverses raisons. Jean-Pierre Massomboko s'est entretenu avec Providence Bureau.
1: Merci. En tout cas, chez nous, les épreuves de la haute session se sont très très bien déroulées. En tout cas, il n'y a pas eu d'incident nulle part dans nos 104 centres. Donc, les inspecteurs étaient au rendez-vous, les élèves aussi étaient au rendez-vous. Et il suffit de considérer le taux de participation qui avoisine le 98%. Et la bonne nouvelle, c'est que dans ce taux-là qui est élevé, le nombre de filles est considérable. Les filles qui ont participé sont plus nombreuses que les garçons. Nous avons un taux de 53% de filles, ce qui est une très bonne nouvelle. Et ça nous réjouit énormément. Disons qu'en général, en tant que vous deux, la session s'est très bien passée. Malgré, bien sûr, les difficultés que nous connaissons pour le moment, mais les inspecteurs se sont comportés en bon patriotes. Ils ont accepté les sacrifices pour l'intérêt des élèves. Bon, on déplore quand même, au niveau des cycles longs, nous déplorons l'absence de 615 candidats. Ce n'est pas rien, c'est quand même beaucoup. Au niveau des cycles courts, nous déplorons l'absence de 3 candidats sur les 136 qu'on attendait. Bon, les causes sont multiples. En tout cas, ce n'est pas un problème de frais de participation. Non. Cela, il n'existe plus chez nous. Depuis que l'État a décidé de prendre ces frais-là en charge pour soulager un peu la peine des parents, c'est que la cause, elle est ailleurs. Ce n'est pas dans le frais.
0: Nous sommes à la fin d'ici Radio Journal. Merci de l'avoir écouté. On se retrouve à 19h30.

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3: Amis sportifs, merci d'écouter RTVH. Nous vous accueillons dans cette nouvelle chronique sportive. Commençons à ville de Butembo où l'Union sportive Sokozaki a chuté face au Daring Club Virunga ce mercredi par 0 but contre 1 au stade André Van Velle. C'était un match comptable pour la 19e journée du championnat national de club de la 2e division, zone de développement Est Poule B. Suite à cette deuxième défaite consécutive, le rouge et blanc de Butembo manque cruellement l'occasion de récupérer le fauteuil des leaders occupé par l'Olympique Club Munkano de Bukavu à première position grâce à sa meilleure différence de but. Sokozaki reste donc deuxième avec 28 points à égalité avec l'OC Munkano qui compte le même nombre de points mais conserve l'avantage au classement grâce au goal average. Le Colombo a déterminé à rebondir tentera de réagir lors de leur prochaine sortie face au Chalalilé de Munkano. Cette affiche étant attendue, prévue pour le dimanche prochain, s'annonce décisive et explosive pour les deux formations sportives qui se disputent après-mont la première place du classement. Donc, un véritable choc au sommet qui promet du spectacle. Pour le montagnard du Daring Club Virunga, ce succès précieux leur permet de se relancer brièvement à la 5e position avec désormais 20 points au compteur et de renforcer leur confiance avant leur prochaine rencontre où ils affronteront l'association Spectacle. Pour le montagnard du Daring Club Virunga, ce succès précieux leur permet de se relancer brièvement à la 5e position avec désormais 20 points au compteur et de renforcer leur confiance avant leur prochaine rencontre où ils affronteront l'association sportive aux prises, le Daring Club Virunga et l'association sportive Kabasha. Une journée qui promet bien sûr d'être riche en émotions pour les amateurs du ballon rond dans la région. Aniliko Cash Ligue 1, le football club, les Aigles du Congo s'est imposé devant l'association sportive Maniema Union ce mercredi au stade Tata Raphaël de Kinshasa.

0: Les scores de 2 buts à 1. C'était en marge de la quatrième journée de play-off du championnat d'élite de la Lina Foot. Grâce à cette victoire totale à 8 points sur les 12 possibles, et prennent provisoirement Pelempele avec cette nouvelle défaite frustrante, reste à la troisième position avec 6 points. La quatrième journée est prévue ce vendredi 15 mai avec des rencontres programmées. À Kinshasa, le football club Céleste recevra le football club Saint-Éloi-Loupopo au stade Tata Raphaël. Au même moment, le tout-puissant Mazembe sera en Don Bosco dans son antre de Kamalondo. Actif, sachez que l'Institut des bâtiments et travaux publics IBTP a validé son billet pour la finale du tournoi interuniversitaire organisé par la REC Boutembo Lubero ce mercredi 13 mai à l'issue de la demi-finale disputée au stade de l'Amitié de l'Itave face à l'ICAVF. Dans une rencontre extrêmement serrée, l'UBTP a battu son adversaire au tir au but dans une séance marathon, 9 tirs contre 8. C'était bien sûr après un nul vierge de 0 but partout au terme du temps réglementaire. Les déformations se sont neutralisées pendant les 90 minutes dans un match tactique où aucune des deux équipes n'a réussi à faire la différence. C'est finalement lors de la séance de tir au but que IBTP a fait la différence pour décrocher ce ticket pour la finale. A préciser toutefois que la date de la finale n'est pas encore connue suite à la suspension du résultat de la première affiche de demi-finale ayant opposé UCG à UOR. Après sa défaite au tir au but, UCG a introduit une réserve auprès des organisateurs accusant des irrégularités alors du côté de l'IOR vainqueur sur terrain. Les estaces du tournoi devront donc examiner cette réclamation en va de confirmer donc le finaliste qui affrontera l'UBTP et de fixer la date de la finale t'a attendu. Ainsi prend fin cette chronique sportive. Merci à vous toutes et à vous tous, amis sportifs, de l'avoir écouté.
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13: Notre peur la plus profonde n'est pas d'être inapte.
6: elle est que nous puissions être dotés d'un pouvoir sans commune mesure. On n'apporte rien au monde en se dévalorisant. Il n'est pas éclairé de se faire plus petit que l'on est, simplement pour rassurer les autres autour de nous. 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
13: Ravi de vous retrouver à l'écoute de l'RTVH. Voici votre audition de 19h30 qui commence par les sommaires. Le trafic Boutembo-Moussienene en territoire des Loubéros devient un casse-tête en cette période pluvieuse entre les tracasseries routières et les difficultés des déviations. Suite aux travaux de bitumage, les usagers de cet accès routier expliquent leur peine.
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13: Montée inquiétante de la criminalité urbaine à Beni, la plateforme des transporteurs annonce une journée à mettre en place les mécanismes pour sécuriser les chefs-lieux provisoires du Nord Kivu.
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13: Près de 98% des candidats finalistes ont participé aux épreuves hors session de l'examen d'État édition 2026 dans la province du Nord Kivu 2. L'inspection principale provinciale se félicite du record et de la présence remarquée de filles.
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13: D'abord, cette information, les consultations sur le troisième examen de la politique commerciale de la République démocratique du Congo se sont poursuivies ce mercredi 13 mai en ville de Kinshasa. Le travaux technique consiste à identifier les avancées réalisées, les défis à surmonter et les réformes importantes dans les secteurs du commerce. Ils ont été inspectés ce mercredi par les ministres du Commerce extérieur, Julien Paluku Kaunga, au nom du gouvernement congolais. Il a encouragé les experts congolais et ceux de l'Organisation mondiale du commerce, OMC, à faire un diagnostic sans complaisance de la politique commerciale de la RDC. Je vous convie à écouter Julien Paluku au micro de sa cellule de communication.
18: Je voudrais vous inviter, vous tous et tous qui vont arriver, à vous soumettre à cet exercice. Ce n'est pas un examen de passage où on va crucifier les gens, mais on doit être sincère et dire la vérité sur ce qui se passe. Parce que c'est à fonction de l'existant que nous allons améliorer notre façon de faire. Il ne faut pas que les gens commencent à dire non, peut-être on vient nous piéger avec des questions, comment. Non, il n'y a pas de piège. On doit examiner profondément quelle est la photographie que nous offrons au monde sur le plan du commerce international. Est-ce que nous sommes compétitifs? Est-ce que les pratiques que nous faisons sont transparentes? Est-ce que nous pouvons attirer des investissements en République démocratique du Congo? Voilà pourquoi, avant que cet exercice ne commence, j'ai sollicité de la part du gouvernement qu'on examine cette question à Conseil des ministres pour que j'informe l'ensemble du gouvernement de ces

0: processus qui a commencé afin d'obliger tous les ministères de se soumettre à cet exercice.
1: Nous l'avons annoncé au sommaire, alors que la route Butembo-Kanyabayonga est en cours de réhabilitation, les usagers du tronçon Diapanda-Moussiene ne se plaignent suite au délabrement avancé de cet accès routier. Certains conducteurs de motos indiquent qu'en cette période pluvieuse, il est difficile de passer au niveau des Kambemba. Les usagers de la route disent qu'ils se sont créés une déviation allant de Ndando jusqu'au monument Biondi à Moussienene. Outre la consommation du carburant, les militaires exigent aussi 1000 francs par passage, ce qui rend difficile leur travail, déplorent-ils. Écoutez certains d'entre eux décrivant leur calvaire au micro de Kabuti Amalero.
2: Nous sommes obligés de passer par Ndando jusqu'au monument Biondi. Il y a une petite partie délabrée à Kambemba. Cette déviation nous coûte aussi cher en termes de la consommation de carburant. Par exemple, au lieu d'un litre, nous en achetons deux. À part ça, il y a deux barrières érigées sur cette
3: axe.
4: Nous nous réjouissons du démarrage des travaux, mais ça devient un peu difficile suite aux pluies qui s'abattent presque chaque jour. De Butembo à Moussienene, nos clients payent entre 15 000 à 20 000 francs congolais. Nous appelons les autorités à nous venir en aide.
1: Les habitants de villages Ndoma et Kanehemba-Ore en secteur des Rwenzori, appelé à la vigilance face à la présence d'un crocodile féroce, s'est signalé dans les eaux de la rivière Boutaou, en territoire de Béni. L'alerte vient de la société civile de ce secteur, qui fait savoir que ce reptile proviendrait de la rivière Semouliki. Moindo Rupande Ricardo, son président, prévient les agriculteurs de la zone du danger qu'ils courent. Il appelle l'entité congolaise pour la conservation de la nature ICCN et les services de l'environnement à se déployer pour maîtriser ces crocodiles. Moindo Rupande Ricardo est dans ses propos choisis par votre radio.
5: D'abord, d'appeler tous les habitants qui vivent de Ndoma jusqu'au niveau de Kinyambaore qui a un problème. Parce que selon les explications que nous avons eues à la parade du chef de secteur, c'est que les conservateurs de l'ICCN estiment que ça doit être un animal qui vient de la rivière Semouliki pour, n'est-ce pas, monter par Boutaou. Et c'est tout à fait normal. D'autres personnes qui connaissent bien cet animal disent qu'il a souvent besoin du soleil. Voilà pourquoi il peut quitter Boutaou pour aller s'étendre dans les champs des paisibles populations en guise de recherche des rayons solaires. Or, c'est dangereux. Donc, une fois qu'il va vous trouver dans les champs, il peut aussi vous mordre là-bas. On est en train de voir qu'est-ce que les experts en cette matière, notamment l'ICCN, peuvent dire. Est-ce qu'il faut aller le refouler jusqu'à le faire entrer dans la rivière Semouliki? Est-ce qu'il faut tirer sur lui? On ne sait pas. J'appelle la communauté de ce côté-là de pouvoir être très vigilant.
1: La plateforme des transporteurs de la ville de Béni appelle à l'observance d'une journée de deuil ce jeudi 14 mai. Appel lancé au sortir d'une réunion ce mercredi 13 mai avec les autorités administratives à l'hôtel des villes. Par cette initiative, les transporteurs exhortent les habitants à pleurer les victimes de la criminalité urbaine, parmi lesquelles leurs membres. Ils affirment leur collaboration dans l'instruction des dossiers de présumés bandits déjà aux arrêts et les enquêtes pour retrouver les taximens kidnappés. Angi Kiaviro, vice-président de la plateforme des transporteurs, revient sur leur déclaration au micro de Patrick Sialoa.
6: Observance de deuil de manière libérale à domicile et sans trouble à l'ordre public pour ce jeudi 14 mai 2026. Organisation des audiences à charge foraine pour juger les criminels jusqu'ici arrêtés. Organisation vendredi des obsèques du taximen assassiné avec la prise en charge de celle-ci par la province et la mairie. Recherche du taximen kidnappé à Kipriani. Remplacement de l'équipe des animateurs de PD. Renforcement des mesures sécuritaires à Ville de Béni. Top aux tracasseries routières. PCR un service aux barrières. Réduction du nombre de services aux barrières d'entrée et sortie de la ville. Renforcement de la collaboration avec les centres de coordination des opérations CCO. Renforcement de la collaboration entre les services de défense et de sécurité avec les mouvements des manses en ville de Beni. Renforcement des capacités des comités locaux de sécurité. Demande d'une séance d'échange citoyenne avec son Excellence, Monsieur le Gouverneur.
1: La ville de Beni, alors la ville de Butembo, a franchi un seuil critique de la criminalité. Entre 2024 et 2026, 76 cas d'assassinats ciblés et plus de 2000 arrestations arbitraires ont été documentées. Ces chiffres sont contenus dans un rapport publié ce mercredi 13 mai par la Fondation Benzéo Tama. Selon ces rapports, la commune de Boulengiri a resté l'épicentre de ces violations de droits humains. À cet effet, le député provincial Benzéo Tama plaide pour la levée immédiate de l'état de siège en Nord Kivu et en Ituri, argumentant que c'est sous l'administration militaire que ces faits ont été commis. Écoutez l'extrait de son rapport au micro de Roger Mouliata.
7: Un rapport que nous avons intitulé « La ville de Butembo illustrée en violation manifeste des droits humains. Cas des assassinats et des arrestations arbitraires dans cette juridiction administrative. » Nous avons constaté avec amertume que dans notre chère ville de Butembo, la vie n'a plus de sens. On tue les gens presque chaque jour, chaque semaine, chaque mois. On enregistre la violation de droit à la vie, mais également la violation de la liberté. Nous avons répertorié en ville de Butembo environ 76 cas d'assassinat pour cette période d'étude. Le rapport n'a seulement pas concerné la ville de Butembo, mais aussi certains environs de la ville de Butembo. Pour réaliser les 76 cas, nous avons atteint un chiffre de 8 personnes péries dans les environs de la ville de Butembo. Nous avons constaté également avec amertume que la ville de Butembo s'est illustrée par plusieurs arrestations arbitraires. Nous avons totalisé 2075 cas de personnes arrêtées arbitrairement.
1: Dans la province voisine de l'Ituri, c'est l'activisme terroriste de ZDF qui continue à perturber la quiétude de la population du territoire de Mambasa pour renforcer les opérations militaires contre les combattants. Les comités locaux de sécurité annoncent le déploiement prochain des casques bleus de la MONUSCO. Cet appui a été validé au cours d'une réunion élargie mardi 12 mai 2026 qui a mis autour d'une table l'administrateur du territoire, le responsable civil, militaire et coutumier. Objectif, pallier les défis logistiques auxquels se heurtent les forces armées de la RDC dans la traque des ZDF. Nixon Manzekele nous en fait les points depuis Bounia.
8: D'après le commissaire supérieur principal, Matadi Mouyapandija Baptiste, administrateur policier du territoire de Mambasa, la population est favorable à l'arrivée de cette force onisienne et espère qu'avec ses renforts aux côtés des FARDC, le calme sera résolu, surtout l'ensemble du territoire.
9: Et aussi par rapport à l'arrivée prochaine de la MONUSCO, la population est favorable à cette arrivée et nous pensons que dès que la MONUSCO sera là, le calme sera absolu sur tout l'ensemble du territoire.
8: Au cours de ces échanges, présidés conjointement par l'administrateur du territoire et le commandant de la 31e brigade de défense principale, le chef de la chefferie de Mambasa, Assoumani Tito, a reconnu que des FARDC sont actuellement limités par rapport à certains matériels et nécessitent l'appui des partenaires pour sécuriser les zones de Mambasa, Bombo et l'assemblée des chefferies. À l'administrateur du territoire de souligner que la route est déjà dégagée pour accueillir les casques bleus tout en évitant la population à rejeter des sentiments hostiles.
9: Par rapport à leur modus operandi, la façon de faire chez eux, la section civile, la MONUSCO Affaires Civiles, ne peut pas précéder la MONUSCO militaire.
8: Cette annonce officielle s'est heurtée néanmoins à une résistance farouche de la Lucha, section de Mambasa, qui reste catégorique dans son opposition. Les mouvements citoyens dénoncent l'inaction historique de la force onisienne qui, selon lui, a montré sa limite d'observer les tueries des civils par des terroristes du M23 et les ADF Nalu sans intervenir. Alors que le comité local de sécurité appelle à être de commun accord avec les autorités pour stabiliser la région, la Lucha Kata, elle, poursuit sa pétition et réclame un meeting populaire, affirmant que le premier bénéficiaire de cette force onisienne sont seulement les autorités et non pas le peuple congolais. Nixon, Manzekele Bounia pour la RTVH.
1: Et pour finir, les épreuves de la hors session de l'examen d'État édition 2026 se sont déroulées sans incident majeur dans la province éducationnelle en cuve 2. Évaluation faite ce mercredi 13 mai 2026 par l'inspecteur principal provincial, s'est confié à RTVH. Jean-Pierre Massomboko se félicite du taux de participation de près de 98% et de la présence remarquée de filles. Toutefois, il déplore quelques cas d'absence enregistrés lors de la passation de ces préliminaires de l'ex-État pour diverses raisons. Jean-Pierre Massomboko s'est entretenu avec Providence Bureau.
10: Dieu merci. En tout cas, chez nous, les épreuves de la haute session se sont très très bien déroulées. En tout cas, il n'y a pas eu d'incident nulle part dans nos 104 centres. Donc, les inspecteurs étaient au rendez-vous, les élèves aussi étaient au rendez-vous. Et il suffit de considérer le taux de participation qui avoisine le 98%. Et la bonne nouvelle, c'est que dans ce taux qui est élevé, le nombre de filles est considérable. Les filles qui ont participé sont plus nombreuses que les garçons. Nous avons un taux de 53% de filles, ce qui est une très bonne nouvelle. Et ça nous réjouit. Participation qui avoisine le 98%. Et la bonne nouvelle, c'est que dans ce taux qui est élevé, le nombre de filles est considérable. Les filles qui ont participé sont plus nombreuses que les garçons. Nous avons un taux de 53% de filles. Ce qui est une très bonne nouvelle et ça nous réjouit. Ce candidat, ce n'est pas rien, c'est quand même beaucoup. Au niveau des cycles courts, nous dépendons de l'absence de 3 candidats sur les 136 qu'on attendait. Bon, les causes sont multiples. En tout cas, ce n'est pas un problème de frais de participation. Non. Cela, il n'existe plus chez nous. Depuis que l'État a décidé de prendre ces frais-là en charge pour soulager un peu la peine des parents, c'est que la cause, elle est ailleurs. Ce n'est pas dans les frais.
1: C'est la fin de ce Radio Journal. Merci de l'avoir écouté et bonne soirée.

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2: Amis sportifs, merci d'écouter RTVH. Nous vous accueillons dans cette nouvelle chronique sportive. Commençons à ville de Butembo où l'Union sportive Sokozaki a chuté face au Daring Club Virunga ce mercredi par 0 but contre 1 au stade André Van Velle. C'était un match comptable pour la 19e journée du championnat national de club de la 2e division, zone de développement Est Poule B. Suite à cette deuxième défaite consécutive, le rouge et blanc de Butembo manque cruellement l'occasion de récupérer le fauteuil des leaders occupé par l'Olympic Club Munkano de Bukavu à première position grâce à sa meilleure différence de but. Sokozaki reste donc qui compte le même nombre de points mais conserve l'avantage au classement grâce au goal average. Le Colombo a déterminé à rebondir, tentera de réagir lors de leur prochaine sortie face au Chalalilé de Mungano. Cette affiche étant attendue, prévue pour le dimanche prochain, s'annonce décisive et explosive pour les deux formations sportives qui se disputent apparemment la première place du classement. Donc un véritable choc au sommet qui promet du spectacle. Pour le montagnard du Daring Club Virunga, ce succès précieux leur permet de se relancer brièvement à la 5e position avec désormais 20 points au compteur et de renforcer leur confiance avant leur prochaine rencontre où ils affronteront l'association sportive Kabacha de la ville de Goma dans un match qui s'annonce également disputé. La compétition se poursuivra ce samedi 16 mai avec deux matchs alléchants au menu du stade André Van Velle. Le football club Intercel va affronter l'association sportive Macomine à 13h avant le derby Sapoussa Goma Tracier qui mettra aux prises le Daring Club Virunga et l'association sportive Kabacha. Une journée qui promet bien sûr d'être riche en émotions pour les amateurs du ballon rond dans la région. En Lico Cash Ligue 1, le football club Les Aigles du Congo s'est imposé devant l'association sportive Maniema Inyo ce mercredi au stade Tata Raphaël de Kinshasa sur le score de 2-1. C'était en marge de la 4e journée.

0: du championnat de lutte de la Lina Foot. Grâce à cette victoire, les Aigles du Congo portent leur total à 8 points sur les 12 possibles et prennent provisoirement la tête du classement. Le Camp Pelempele, avec cette nouvelle défaite frustrante, reste à la troisième position avec 6 points sur les 12 possibles. La suite est fin de la quatrième journée est prévue ce vendredi 15 mai avec des rencontres programmées. À Kinshasa, le football club Céleste recevra le football club Saint-Éloi-Loupopo au stade Tata Raphaël. Au même moment, le tout-puissant Mazembe sera en train de recevoir le cercle sportif Don Bosco dans son entrée de Kamalondo à Lubumbashi. Pour finir, amis sportifs, sachez que l'Institut des bâtiments et travaux publics IBTP a validé son billet pour la finale du tournoi interuniversitaire organisé par la REC Boutembo Lubero ce mercredi 13 mai à l'issue de la demi-finale disputée au stade de l'Amitié de l'Itave face à l'UCA Veuf. Dans une rencontre extrêmement serrée, l'UBTP a battu son adversaire au tir au but dans une séance marathon, 9 tirs contre 8. C'était bien sûr après une nulle vierge de 0 buts partout au terme du temps réglementaire. Les déformations se sont neutralisées pendant les 90 minutes dans un match tactique où aucune des deux équipes n'a réussi à faire la différence. C'est finalement lors de la séance de tir au but que IBTP a fait la différence pour décrocher ce ticket pour la finale. A préciser toutefois que la date de la finale n'est pas encore connue suite à la suspension du résultat de la première affiche de demi-finale ayant opposé UCG à UOR. Après sa défaite au tir au but, UCG a introduit une réserve auprès des organisateurs accusant des irrégularités alors du côté de l'UOR vainqueur sur terrain. Les estaces du tournoi devront donc examiner cette réclamation en va de confirmer donc le finaliste qui affrontera l'UBTP et de fixer la date de la finale t'a attendu. Et si pour la fin cette chronique sportive, merci à vous toutes et à vous tous, amis sportifs, de l'avoir écouté.
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3: Et bonjour, bienvenue dans ce nouveau numéro de la revue de presse. On commence avec ces titres à la une de RTVH.net qui rapporte que la République démocratique du Congo et l'Ouganda ont signé lundi 11 mai à la State House d'Entebbe à Kampala, en Ouganda, 6 mémorandums d'entente dans plusieurs secteurs. Ces mémorandums ont été signés sous la supervision du président Félix Tshisekedi côté RDC et Yoweri Museveni côté Ouganda à travers leur ministre, une signature qui consolide davantage la coopération entre les deux États dans des secteurs clés, écrit notre site, qui précise que dans le domaine du commerce, par exemple, la coopération prévoit l'accroissement du volume des échanges commerciaux. Elle inclut la problématique des frais de visa. Une mesure phare qui brise les barrières et place le citoyen au cœur de cette nouvelle dynamique, a déclaré Julien Pablo Kaunga, ministre congolais du commerce extérieur, des propos repris en une de notre site. Abondant dans le même sens, Tazama RDC ajoute que les axes prioritaires ayant fait l'objet d'engagement lors de cette 9e session tenue du 8 au 10 mai concerne notamment le renforcement de la coopération bilatérale, la sécurité le long des frontières communes, ainsi que les échanges économiques et commerciaux avec la construction des postes frontaliers à arrêt unique et des marchés transfrontaliers modernes à Kassindi, Bunagana et Mahagi. Tazama RDC, le site d'information gomatracien, effectivement rappelle qu'au moins 14 ministres ainsi que plusieurs hauts cadres congolais ont pris part à cette session placée sous le thème, je cite, accélérer la prospérité partagée, commerce, infrastructure et sécurité pour une stabilité régionale renforcée et une transformation socio-économique. Un autre sujet évoqué dans nos médias, c'est la journée internationale des infirmiers célébrée mardi 12 mai. Et la voix de l'UCG rapporte qu'à cette occasion, les infirmiers et infirmières de la ville de Boutembo ont été sensibilisés à la culture de l'épargne par la société des microfinances Trust Investment Development, TID. Les activités se sont déroulées dans la grande salle de l'hôpital général secondaire du Matanda, après une messe d'action de grâce célébrée à la chapelle de cette infrastructure hospitalière. Édifié par cette intervention axée sur l'éducation financière, écrit pour sa part Radiomoto.net, plusieurs infirmières et infirmiers se sont engagés à ouvrir des comptes à la TID. Ils ont également salué cette séance d'éducation financière organisée en faveur du personnel soignant. À cette même occasion, les structures sanitaires ont été invitées à ouvrir des comptes à la TID et à y domicilier les salaires de leurs agents afin de faciliter l'accès au crédit, note Radiomoto.net. Merci à tous de nous avoir écoutés. Fin de cette revue de presse. À la prochaine.
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4: À vous tous, auditeurs, auditrices de la RTVH, ravis de vous savoir nombreux à l'écoute de la RTVH, bienvenue à cette page météorologique. Des pluies légères, voilà les temps prévus l'avant-midi d'essai jeudi 14 mai 2026. En ce moment, la température ressentie varie entre 16 et 22 degrés Celsius. L'humidité bouge entre 78 et 93%. Les vents soufflent vers le sud-est avec une vitesse de 4 à 7 km par heure. L'après-midi, soit de 12h à 18h, ce sont des pluies battantes qui s'annoncent. La température bascule entre 21 et 23 degrés Celsius. L'humidité bouge entre 72 et 80%. Les vents prennent la direction de l'est avec une vitesse de 4 à 11 km par heure. Enfin, la soirée, soit à l'intervalle de 18h et minuit, ce sont des pluies légères qui sont de nouveau au rendez-vous. Pendant ces temps, la température est évaluée entre 17 et 20 degrés Celsius. L'humidité passe de 85 à 92%. La direction du vent est le nord avec une vitesse de 4 à 7 km par heure. Le soleil s'élève à 5h56 pour se coucher à 18h03. La lune, elle, s'élève à 3h26 pour se coucher à 15h50. En bref, retenez que la journée de ce jeudi s'annonce humide. Le port des pardessus est nécessaire. C'est la fin de cette page météorologique. Merci à vous tous de l'avoir écouté. Bonne suite de temps chez vous.
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4: Monsieur Masumbuko Jean-Pierre, bonjour.
7: Bonjour, mademoiselle journaliste.
4: Vous êtes l'inspecteur principal provincial et nous vous rencontrons aujourd'hui dans votre bureau. C'est pour parler de l'évaluation des épreuves hors session de l'Exeta qui se sont clôturées la semaine passée. Comment vous évaluez le déroulement de ces épreuves?
7: Dieu merci. En tout cas, chez nous, les épreuves de la haute session se sont très très bien déroulées. En tout cas, il n'y a pas eu d'incident. Nulle part dans nos 104 centres, on a signalé, les inspecteurs ont été au rendez-vous, les élèves aussi étaient au rendez-vous. Considérez le taux de participation qui avoisine le 98%. Les filles qui ont participé à l'examen d'État sont plus nombreuses que les garçons. Nous avons un taux de 53%. Et ça nous réjouit énormément. Donc, mes inspecteurs se sont comportés en bons patriotes. Ils ont privilégié l'intérêt des élèves, qui sont leurs enfants, qui sont leurs sœurs, leurs frères, leurs cousins, leurs cousines, neveux, nièces.
4: Alors, à terme des dérapages ou à terme des faiblesses, est-ce qu'il n'y a pas eu d'absence, il n'y a pas eu... peut-être les enfants qui n'ont pas accédé à ces épreuves.
7: Bon, on déplore quand même, au niveau des cycles longs, nous déplorons l'absence de 615 candidats. Ce n'est pas rien, c'est quand même beaucoup. Au niveau des cycles courts, nous déplorons l'absence de 3 candidats sur les 136 qu'on attendait. Les causes sont multiples. En tout cas, ce n'est pas un problème de frais de participation. Non, celui-là, il n'existe plus chez nous. Depuis que l'État a décidé de prendre ces frais-là en charge pour soulager un peu la peine des parents, et là nous devons dire merci au gouvernement qui a compris que les parents sont paupérisés ici chez nous et qu'il faut qu'ils les aient, qu'ils les appuient de ce côté-là. C'est que la cause, elle est ailleurs, ce n'est pas dans les frais. Les causes peuvent être ailleurs. Et je crois que nous avons une réunion d'évaluation de la haute session après demain, le vendredi. prochain, le 15. C'est là que les hommes qui étaient sur le terrain vont nous dire ce qu'ils croient être les causes de ces 618 absents.
4: Alors, monsieur l'inspecteur, quel message aux élèves qui se préparent à l'ex-étape ou à ces examens proprement dits d'ici quelques mois, quelques semaines?
7: Oui, c'est d'être serein, discipliné, travailler dur. Ne pas croire aux vendeurs d'illusions, aux vendeurs de vent, parce que c'est pour le moment qu'ils se manifestent nombreux, qui leur proposent des démarches grotesques pour avoir le diplôme. Le diplôme, on l'a par son travail, par la discipline, et pas par des fraudes qu'on propose par-ci, par-là. Je parle souvent, quand aujourd'hui les réseaux sociaux grouillent de beaucoup de propositions grotesques comme ça, on parle souvent pour le moment d'un célèbre inspecteur Moins, parce que vous avez entendu parler de celui-là, qui propose des démarches illicites pour avoir les diplômes. Ça, c'est un vendeur de vin, il ne faut pas qu'on le suive. Il faut que les élèves travaillent. Ils ont déjà fait presque plus de 12 ans sur les bancs de l'école. Donc, si on prend le primaire, le secondaire, ils sont déjà arrivés.
6: Il est très exactement 20h.
7: Ils sont capables. Ce n'est pas en arrivant à la porte qu'on va casser la cruche. Il faut continuer l'effort et ça sera couronné par le succès. Sérénité, discipline, travail.
4: Et André, monsieur l'inspecteur Jean-Pierre Massoumbouko, nous vous remercions.
7: C'est moi qui vous remercie.
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1: Bonjour, je réponds au nom de Migom Guichopromi. J'étudie au collège Campbell, précisément en première scientifique.
2: Est-ce que toute sortie, il est nécessaire que ça soit avisé au responsable?
1: Moi, je crois que c'est juste pour le respect des règles. Mais par contre, quand on a vraiment besoin de sortir, il faut quand même qu'on puisse sortir. Mais par exemple, si on est en pleine interrogation, il faut d'abord demander aux gens de sortir. Ça, c'est à l'école. Et à la maison, c'est pas vraiment obligatoire. Mais quand même pour des choses très importantes, comme par exemple entrer dans la chambre des parents, de prendre quelque chose qui est aux parents, ou bien choisir quoi préparer. Bon, si, bien sûr, on prépare. C'est important de demander.
3: Bonjour à tous, je réponds au nom de Mathem Kengesha Yornela. Je suis au collège Kambali, précisément en première commerciale A. Bon, à la maison, je crois que c'est aussi nécessaire. Parce qu'il y a certains parents qui sont stricts par rapport aux sorties et même au fait de prendre ou même d'utiliser quelque chose sans permission. À l'école aussi, c'est très important parce que tu peux sortir sans permission maintenant. Le professeur va prendre ça comme une sorte de négligence envers lui. Donc je ne suis pas trop d'accord avec ce que Promi a dit. D'une part, il a raison et d'une autre aussi, il n'a pas trop.
4: Bon, nom de Baraka Balizi Agathe, j'étudie à l'Institut Kambali, précisément en première scientifique A. Moi, je pense qu'il est vraiment nécessaire de demander la permission avant de sortir à la maison parce que les parents sont comme des dieux pour nous ici sur Terre. Par exemple, ils peuvent dire non et en sachant qu'il y aura quelque chose qui va se passer partout.
2: Mademoiselle, est-ce que réellement, même à la maison, toute sortie, il faut aviser toujours les parents?
5: Bon, nom de soi, Coxandre Elena, j'étudie au collège Kambali, précisément en première scientifique A. Pour mon avis, je pense que c'est souvent nécessaire de demander la permission aux parents parce que les parents savent, tu es dépendant des parents et tu dois les avertir avant de sortir parce que tu ne sais pas qu'est-ce qui peut se passer. Soit si tu vas traîner à l'endroit où tu vas partir sans avertir les parents, déjà ils vont manquer où est-ce que tu es. Parce que si tu rentres tard, ils vont déjà se demander, ils vont s'inquiéter. Où est-ce que tu es? Comment ça tu es sorti sans avertir? Donc moi je pense que c'est vraiment nécessaire d'avertir les parents. Et à l'école, je pense aussi que c'est nécessaire d'avertir pour éviter déjà les problèmes. Tu peux partir, mais au moins après avoir averti moi-même une personne de ta salle, de dire où est-ce que tu es parti. Parce que si tu n'as pas averti, tu peux avoir des problèmes et pas de témoins pour te défendre. Donc moi, je pense que c'est nécessaire de prévenir à la maison et à l'école avant que tu ne puisses sortir.
6: On vient à l'école, on vient pour étudier. On ne vient pas pour changer de destination, pour aller autre part. Donc pour se détourner de son objectif, en fait. Bon, si j'étais responsable de l'école, je vais mettre des gardiens, des surveillants au niveau de chaque porte pour surveiller les entrées et les sorties des élèves. Parce que ici, n'importe qui peut sortir pendant les heures de cours s'il n'y a pas de surveillants devant les portes.
7: Tous, je reprends mon nom de la Safi Benita, et élève à l'Institut Kambali, précisément en 8e D.
2: Est-ce que réellement il y a des avantages lorsqu'on demande l'autorisation, soit à l'école ou bien à la maison, lorsqu'on veut sortir pour aller quelque part?
7: Bien sûr, il y en a, parce que si on t'écrase en route par hasard, à la maison, on peut dire que la personne m'a demandé la permission d'aller quelque part, mais si on t'écrase et qu'à la maison tu n'as pas demandé la permission, ce sera aussi un problème.
8: Tous, moi je réponds au nom de Kassoki Asfé Glodiane. Il y a toujours des avantages. Donc, parce que, par exemple, tu peux juste demander, tu dis moi je vais aller quelque part, mon ami m'a invité. Et si tu n'y pars pas, ce sera vraiment, ton ami va vraiment être fâché. Et il faut toujours sortir vraiment pour connaître son entourage. C'est pas vraiment bien de rester toujours en même endroit.
2: Pour finir, Ornella, est-ce que tu peux nous donner quelques conseils envers ceux qui demandent l'autorisation et changer de décision?
3: Pour quelqu'un qui n'a pas de conscience, ça serait mal de faire ce genre de choses. Je demande la permission à ton parent ou même à ton supérieur ou même celui avec qui tu restes à la maison. Tu demandes la permission pour sortir. Tu dis non, je vais juste ici en haut et puis on va te trouver là-bas à 4, toi quelque part. Pour les gens comme ça, c'est pas bien. Pour les gens, tu dis à ta maman, maman, j'ai vu, c'est mon ami. Et puis tu reçois un appel. Mais aussi, il peut y avoir des sortes d'accidents. Tu dis au surveillant, je vais à l'atelier pour arranger ma jupe, et puis maintenant, là-bas dehors, on va t'écraser. Les gens penseront que tu as fui l'école alors que tu as eu un accident.
2: À part ce qu'elle venait de dire, je ne sais pas si tu as ajouté.
4: Un conseil que je donne aux gens qui ne demandent pas la permission à leurs parents avant de sortir et que ne faut plus jamais recommencer parce que si tu n'avises pas quelqu'un à la maison, c'est ton tuteur ou à un de tes parents, ça peut causer l'inquiétude aux parents.
6: De chaque fois dire la vérité aux parents parce qu'ils peuvent soit accepter ou refuser. Bon, ils peuvent avoir aussi une bonne raison de dire oui ou de dire non. Parents, tu leur dis par exemple, je vais à l'école. Or, au lieu d'aller à l'école, tu as des habits dans ton cartable. Dès que tu arrives ici, tu changes de direction. Et dès que tu verras que ce sera la fin des cours, tu vas reporter l'uniforme et tu fais comme si tu étais un élève. Donc, je les décourage vraiment. C'est pas bien de chaque fois faire ça.
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1: On va présenter brevement notre ministre qui est le conférencier. On va donner en résumé sa petite biographie. Son Excellence Julien Paluku Kouyangé est un homme politique congolais, né le 13 décembre 1968 en République démocratique du Congo. Il est actuellement ministre du commerce extérieur au sein du gouvernement congolais. De formation politologue et technicien de développement, il est diplômé de l'Institut supérieur de développement rural, ISDR Bukavu en sigle, poursuit un doctorat en sciences politiques et administratives à l'Université de Kinshasa. Son excellent Julien Paluku entame sa carrière administrative en 1998 comme cadre de la territoriale, fonction qu'elle exercera pendant plus de deux décennies. Il occupe successivement les postes d'administrateur du territoire de Lubero, puis de maire des villes de Butembo et de Beni entre 2003 et 2005. En 2007, il est nommé gouverneur de la province du Nord Kivu, fonction qu'elle exerce pendant 12 ans, 2007-2019, devenant ainsi l'un des gouverneurs les plus durables de cette province stratégique. Artère politique majeur, il est fondateur et président du parti politique Bloc Uni pour la Renaissance et l'Émergence du Congo, BIREC en sigle. Élu député national, il intègre le gouvernement central. En 2019, il occupe successivement les fonctions ministérielles, notamment à l'industrie, avant d'être nommé ministre du commerce extérieur. À la tête de ce ministère, il œuvre à la modernisation des échanges commerciaux, à la simplification des procédures douanières et à la promotion de la compétitivité des produits congolais sur les marchés internationaux. Par ailleurs, son excellence Julien Paluku est reconnu par ses contributions intellectuelles et scientifiques, notamment à travers ses publications et ses réflexions sur la gouvernance, la décentralisation et le développement. Ce qui lui a fallu des distinctions honorifiques en République démocratique du Congo. Sans plus tarder, nous allons, sous vos applaudissements, demander à son Excellence de prendre parole pour sa présentation.
2: Merci beaucoup, cher professeur et modérateur. Avant toute chose, je voudrais vous saluer, vous tous et vous toutes ici réunis, et présenter mes excuses parce que c'est la première fois que j'arrive avec un retard dans ma vie. À la suite, d'un problème structurel, d'un défi lié au commerce, comme vous allez l'attendre tout à l'heure. Parce que si j'étais porteur de marchandises, l'avion m'aurait déjà laissé. Parce que j'ai fait 2 heures pour quitter mon bureau jusqu'ici à l'université catholique. Et donc, parmi les défis liés au commerce, il y a celui des transports et des logistiques. Et donc, vous comprenez comment les gens, parfois, ne viennent pas en RDC parce qu'ils estiment qu'il y a plusieurs défis, dont celui des transports. Et donc, pour cela, je voudrais présenter mes excuses pour être arrivé pour la première fois, 2 heures après, parce que je suis très strict par rapport au respect du temps. Et donc, veuillez accepter ces excuses-là. Alors, je ne sais pas si la technique est avec moi pour que je déroule très rapidement l'essentiel de mon exposé. Mais à suivre le professeur qui est passé le premier ici, à suivre la doyenne de la faculté, je me dis, mais qu'est-ce que je vais encore présenter comme matière? Parce qu'ils ont vidé toute la matière de la conférence. Je ne peux maintenant peut-être que me livrer aux questions. Parce qu'ils ont donné les contours de ce que le commerce extérieur, les défis auxquels il fait face et les contributions que ce commerce apporte au monde. Et donc je pense que les étudiantes et les étudiants ici présents ont pu se rendre compte effectivement de l'importance de ce secteur que peut-être beaucoup de gens ignorent, parce que quand on dit commerce extérieur, les gens disent, mais c'est encore quoi? Et je vais commencer par là pour vous parler brièvement des attributions du ministère du Commerce extérieur, pour que vous sachiez exactement c'est quoi le ministre du Commerce extérieur avant d'entrer dans le vif du sujet. En fait, un ministre du Commerce extérieur, en bref, c'est celui qui, au nom du gouvernement, essaie de définir quelle politique on doit mettre en place pour que les produits made in Congo trouvent un marché à l'extérieur. Pour que ces produits-là, en y arrivant, soient compétitifs, c'est-à-dire soient au même prix ou peut-être au prix inférieur que ceux en provenance d'autres États. Mais également, le ministre du Commerce extérieur a le rôle de réguler les importations et les exportations. Je donne un exemple. Lorsque nous avons commencé à produire du ciment, il y a des cimenteries au Congo central, on assiste l'Angola ou le Congo-Brazzaville en train d'envoyer des quantités importantes de ciment en RDC. Mais que doit faire le ministre du Commerce extérieur? Il doit faire une évaluation pour voir si l'offre locale, c'est-à-dire les industries qui produisent du ciment, sont en mesure de satisfaire à la demande congolaise. Si ces industries sont en mesure de satisfaire la demande locale, eh bien le ministre prend des mesures de restriction d'importation du ciment pour protéger l'industrie locale. C'est aussi l'exemple des câbles électriques. Lorsqu'on a commencé à transformer le cuivre en câbles électriques, il y a des importations de câbles qui continuent. Alors le ministre du Commerce, qu'est-ce qu'il fait? Il fait une évaluation pour voir si l'industrie qui produit les câbles électriques au Congo est en mesure de satisfaire les besoins de la SNEL et de tous les autres demandeurs de câbles électriques. Si c'est le cas, le ministre prend des mesures pour restreindre l'entrée sur les marchés congolais des câbles en provenance de l'extérieur. Aussi, le ministre du Commerce a la noble mission maintenant de trouver les marchés pour les produits congolais. Et c'est en ce sens qu'il signe des accords commerciaux avec les États tiers. Vous nous avez suivis, on signe avec le Royaume-Uni, on signe avec les Émirats Arabes Unis, on signe avec la Chine, on a les programmes avec les États-Unis, avec l'Union Européenne. C'est pour que, finalement, nous puissions trouver un marché pour tous les produits qui sont « made in Congo ». Parce que nous savons que la demande locale n'est pas en mesure de consommer tout ce que nous produisons. Il faut alors trouver un marché à l'extérieur. Et donc, voilà brièvement ce que je peux dire du ministre du Commerce extérieur. Mais pour que les produits aillent à l'extérieur, ils doivent respecter un certain nombre de normes et de règles. Parce qu'il ne suffit pas de produire le soja ou le cacao ou le café. Il faut que ces soja, ces cafés, ces cacao respectent certains standards internationaux pour être accepté à l'extérieur. Et le ministre du Commerce extérieur a le rôle de pouvoir engager l'Office congolais de contrôle pour le contrôle de la qualité. Parce qu'un produit qui arrive à l'extérieur, dont la qualité est médiocre, il ne peut pas être vendu. Le ministre a aussi la responsabilité de veiller sur la qualité des produits qui viennent de la RDC vers l'extérieur, mais également la qualité des produits qui viennent de l'extérieur vers la RDC pour éviter que vous puissiez consommer des produits impropres à la consommation. Voilà brièvement ce que je peux vous donner. Alors, par rapport à notre exposé, allez directement jusqu'au tableau parce que les professeurs ont donné les éléments du contexte. Allez, déroulez-moi le tableau parce que notre exposé va se dérouler autour de trois ou quatre thématique. La première, c'est de vous donner l'état des lieux de la situation actuelle. Lorsque vous voyez ce tableau ici qui vous donne l'état des lieux de nos exportations ou de nos importations, vous allez voir qu'au niveau des exportations, en 2015, on a pris les 10 dernières années, le volume de nos exportations était évalué à 9 milliards. 2015. Vous voyez le tableau en bas, c'est 9 milliards. En 2024, le volume total de nos exportations, c'est 38 milliards. Donc, on a presque presque quadruplé nos exportations. Mais lorsque vous entrez dans les détails de ces exportations, vous vous rendez compte que les produits miniers, je ne sais pas si vous les voyez là-bas, les produits miniers en 2024, nous sommes à 30 milliards. Donc la part des exportations

0: consommation des produits miniers est de 30 milliards sur 38 milliards. Ça veut dire quoi en tant qu'économiste ici? Ça veut dire notre économie est tirée par le secteur minier. Donc, il suffit que nous connaissions un problème dans le secteur minier pour que notre économie tombe automatiquement. Alors que nous ne sommes pas un pays à vocation seulement minière. Lorsque vous voyez les exportations sur la première rubrique agroalimentaire, nous exportons pour 1 milliard sur 38 millions, 38 milliards. Ça veut dire qu'on n'exporte rien en termes de produits agricoles, alors que nous nous frottons les mains en disant que nous avons 80 millions d'hectares de terres arables. C'est ça le contraste de la RDC. 80 millions d'hectares de terres arables, exportation produits agricoles, seulement 1 milliard sur 38 milliards. Allez au tableau qui donne le pourcentage, parce que les chiffres là, on ne va pas bien voir. Il y a maintenant un tableau qui donne le pourcentage. Vous voyez, sur les 100%, à la fin, le chiffre en bas, à droite, sur les 100% de nos exportations de 2015 à 2024, à lui seul, le secteur minier est à 79%, tandis que les exportations sur le plan agroalimentaire, on est à 2,7%. Donc ce tableau est une explication du précédent en termes de pourcentage pour que vous compreniez, parce que les chiffres ne sont pas mieux compréhensibles. Ce tableau ici vous démontre effectivement que les minéraux tirent notre économie. Cobalt, cuivre, manganèse, je ne sais pas, or. Si seulement les produits ou les prix chutent, ça veut dire notre économie chute immédiatement. Et donc, vous, en tant qu'étudiant et étudiant dans cette faculté, vous avez à comprendre ceci pour que les jours où vous allez occuper des fonctions, vous compreniez que depuis 1960, nous avons raté la trajectoire du développement de la RDC. On l'a raté parce que on s'est plus focalisé sur le secteur des mines, qui est très vulnérable, parce que ce secteur-là, les mines sont épuisables. Lorsqu'ils vont s'épuiser, eh bien, que deviendra la République démocratique du Congo si son économie ne s'appuie à 79% que sur ce secteur? Ça veut dire que l'économie va dégringoler et ça sera la catastrophe pour nous tous ici. Donc ça, c'est un tableau qui vous démontre que effectivement la RDC, depuis 1960, a choisi la mauvaise trajectoire. Des pays qui n'ont pas de mines sont en train de vivre. Comment nous continuons à nous fier sur les mines alors que nous avons tous ces éléments? Alors, un pays a trois outils importants sur lesquels il se fonde. Le premier outil, c'est le plan national stratégique de développement, qu'on appelle PNSD. C'est un cadre global qui trace les politiques publiques de manière générale, comment elles sont définies et vers où nous allons. Et nous avons un PNSD de 2024 et 2028 qui donne réellement quelles sont les politiques publiques que nous devons mettre en place. Il est suivi par un deuxième outil, ça s'appelle plan d'action du gouvernement, PAG. C'est-à-dire, chaque gouvernement, lorsqu'il est mis en place, il doit élaborer un plan d'action pour traduire le programme global qui est le plan national en plan opérationnel. Et le troisième outil, c'est maintenant le plan sectoriel. C'est-à-dire, chaque ministre doit avoir son plan qui fait un arrimage entre le plan national, le plan d'action du gouvernement et les secteurs qui l'animent. Et c'est à ce sens qu'ici, comme ministre du Commerce extérieur, je vais vous parler de ce que nous faisons au niveau du ministère du Commerce extérieur. Quel est le plan qui nous permet de nous insérer dans le plan global, mais également de mettre en œuvre le plan d'action du gouvernement? C'est cela, effectivement, la matinée scientifique à laquelle on m'a invité ici pour que je vous dise exactement qu'est-ce que le ministère du Commerce extérieur est en train de faire pour que le thème qui est aujourd'hui, vous puissiez voir comment il peut stimuler la capacité productive en République démocratique du Congo. Le premier élément, c'est de vous montrer ce tableau. Que
1: il est très exact.
0: Ce tableau, c'est une photographie de ce qui existe, mais qui ne devrait pas exister normalement. Nous devons inverser ce tableau. Et comment nous devons l'inverser? On doit, la première rubrique là, de agroalimentaire, doit prendre la place des mines. Si nous voulons exister pendant longtemps dans ce pays, il faut que les mines prennent peut-être 2% et que la rubrique agroalimentaire prenne 80%. Mais comment on va y arriver et comment le ministère du Commerce peut vous inciter, vous tous, à revenir à l'agriculture? Parce que la plupart d'entre nous ici pensent que l'agriculture est un métier sale. Et que donc, quand on dit que quelqu'un est agriculteur, c'est quand même comme une injure. Même quand quelqu'un dit qu'il est fils d'un paysan, les gens se moquent de lui. Alors que moi qui vous parle, je suis fils de paysan, mais je suis ministre aujourd'hui. Donc être fils de paysan n'est pas une malédiction. Pourquoi? Parce que nous sommes sur la terre 8 milliards d'habitants et donc 8 milliards de consommateurs. Des gens qui mangent matin, midi et soir pour ceux qui peuvent. Peut-être vous, vous mangez deux fois. Il y a d'autres qui mangent une fois. C'est que la meilleure activité au monde serait celle qui donnerait à ces 8 milliards de bouches à manger. Et donc, ce ne sont pas les mines. Et donc, nous, comme ministère du Commerce extérieur, c'est là que nous essayons un peu de démontrer comment le monde entier a besoin de nos productions. Je suis allé en Chine, j'ai signé un accord commercial en 2024, où en Chine, on nous demande 1 million de tonnes de soja par an. On nous demande 100 000 tonnes de piment par an. On nous demande des millions d'hectolitres d'huile de palme par an. On nous demande des millions de tonnes de cacao par an. On nous demande des millions de tonnes de café par an. Ça, c'est seulement la Chine. Et ils sont 1 milliard 400 millions. Mais qu'est-ce que nous faisons à Kinshasa? On est dans les embouteillages ici qui m'ont empêché de venir. Au lieu de nous retrouver après l'économie ici, d'aller voir comment nous allons booster les fermes agricoles. Mais tout le monde se concentre à Kinshasa. J'ai suivi quelqu'un en train de dire que la RDC a 1300 médecins spécialistes, dont 1000 se trouvent à Kinshasa. Donc ça veut dire toute l'intelligence est concentrée à Kinshasa. Or, Kinshasa, c'est 9000 kilomètres carrés sur 2 millions de kilomètres carrés. Donc nous-mêmes, nous sommes en train de rendre la République démocratique du Congo impuissante en nous concentrant dans la capitale ici. Et donc la demande mondiale, elle est là. La Chine, 1 milliard 400, elle a besoin des produits de la RDC. L'Europe, c'est 340 millions de consommateurs. Les États-Unis, c'est à peu près 350 millions de consommateurs. L'Inde a dépassé la Chine, c'est 1 milliard 500 de consommateurs. L'Afrique, aujourd'hui, c'est 1 milliard 300 de consommateurs. Mais qu'est-ce que nous faisons, nous, la RDC, pour capter tous ces marchés? Parce que ces gens ont besoin de nous. Et c'est là que le ministère du Commerce extérieur vous donne tous ces éléments pour stimuler la capacité productive de la République démocratique du Congo et vous dire, désormais, ne nous concentrons plus à Kinshasa, faisons les retours aux sources pour que nous puissions transformer notre écosystème agricole et saisir les marchés. C'est le seul moyen de nous enrichir. Personne ne sera riche ici à Kinshasa parce que nous avons inversé la tendance où le secteur des services a pris la place du secteur primaire et secondaire. Tout le monde veut être dans les MC, tout le monde veut vendre les unités de téléphone, tout le monde veut être revendeur de ceci. Ça, ce sont les services. Mais les services à eux seuls ne développent pas un pays. Et donc, les fondamentaux pour la RDC sont dans le secteur agricole, tel que je vous ai dit, parce que c'est là que nous allons promouvoir les exportations et c'est là que nous allons avoir suffisamment de ressources Et c'est là que nous allons créer d'emplois. Je vous donne un exemple pour la création d'emplois. Un hectare de terre donne 3 à 6 emplois. Un hectare. Alors, si nous devons cultiver nos 80 millions d'hectares de terres arables, prenons même la moitié. On ne cultive pas les 80 millions. On cultive seulement la moitié. 40 millions d'hectares de terres arables fois 3. Ça fait combien de personnes ? Économiste. 40 millions fois 3. 40 millions fois 3, c'est 120 millions. Est-ce que nous, la RDC, nous sommes 120 millions ? Nous sommes moins que 120 millions. Ça veut dire, si on cultive seulement 40 millions de notre potentiel agricole, on a 120 millions d'emplois directs qui sont créés. Et donc là, on résorbe tout de suite le chômage. Et tout le monde quitte, tous les Kuluna, tous les Wewa, tous les ceci qu'on voit à Kinshasa qui nous embrient avec les motos, on doit leur demander de rentrer pour que nous puissions booster notre économie agricole et donner au monde ce dont elle a besoin. Moi, je pense le ministère du Commerce est là pour nouer des partenariats. Je vais vous en citer 3 ou 4 et je termine par là parce que je dois maintenant recevoir des questions. Le premier partenariat, c'est que les États-Unis ont créé une loi qu'on appelle AGOA, African Growth and Opportunity Act. C'est une loi de préférence américaine qui permet aux produits de l'Afrique subsaharienne d'entrer sur les marchés américains sans paiement des frais de douane. Donc si vous avez les pondou, si vous avez les soja, si vous avez les chocolats, si vous avez l'huile de palme, si vous avez tous les produits made in Congo, eh bien les États-Unis vous disent, vous venez et vous entrez sans un seul rond payé quand vous entrez sur le territoire américain. Deuxième accord que nous avons signé, c'est avec la Chine, comme je l'ai répété ici. On a signé un accord sur 57 produits qui doivent entrer sur le territoire chinois sans paiement des frais des douanes, s'il vous plaît. Donc, lorsque vous produisez en RDC, vous emballez selon les normes, vous exportez en Chine, vous entrez sans un seul rond à payer quand vous entrez sur le territoire chinois. Et c'est des milliards que vous allez gagner. Imaginez-vous sur 1 milliard 400 millions de Chinois, si vous gagnez un marché de 100 millions et que vous vendez seulement, vous avez le profit $1 sur 100 millions de consommateurs. Mais c'est 100 millions de dollars. Vous voulez chercher l'argent où ? Et les gens souffrent ici, alors que l'argent vous attend en Chine. Nous avons signé dernièrement un accord avec le Royaume-Uni. Vous savez que depuis que le Royaume-Uni a quitté l'Union européenne, maintenant ils cherchent des marchés à travers le monde. Et on vient de signer un accord avec le Royaume-Uni pour que 99% des produits congolais entrent sur le territoire britannique sans paiement des frais de douane. 99 produits. Ces éléments et ces informations, vous ne les avez peut-être pas. C'est la raison pour laquelle vous vous concentrez ici, en train de poireauter, en train de chercher qui achète une moto, commence à être motard, alors qu'il y a des opportunités que le ministère du Commerce vous offre. Nous sommes, troisième élément, membres de la zone de libre-échange continentale africaine. Nous avons adhéré à cette zone de libre-échange, comme en Europe, vous savez, en 1957, on a créé la CEE. La communauté économique européenne, c'était autour du charbon et de l'acier. Aujourd'hui, c'est l'ouverture des frontières. L'Europe des 27 permet à ce qu'on circule librement sur l'espace européen. Et c'est le sens du visa qu'on appelle le visa Schengen. Lorsque vous avez obtenu un visa d'un pays, vous circulez dans toute l'Europe. Nous aussi, on a créé cette zone de libre-échange continentale qu'on appelle la ZLECAF. Cette ZLECAF dit ceci. D'ici 2031, les produits vont commencer à circuler sur l'ensemble de l'Afrique sans paiement des frais de douane lorsqu'ils sont produits d'origine. J'ai dit bien parce qu'il faut, qu'on se comprenne bien. Ce ne sont pas les produits importés de la Chine qui vont commencer à circuler, non. On va délivrer ce qu'on appelle les certificats d'origine à chaque produit. Lorsque la RDC produit un produit, permettez la tautologie, on va lui donner un certificat qui va permettre à ce produit-là de circuler sur l'ensemble du continent africain sans payer un seul frais de douane. Et donc, si nous revenons au secteur agricole, nous allons gagner les marchés africains sans beaucoup de problèmes. Mais les défis, parce qu'on parle de défis, c'est l'énergie, c'est l'industrialisation. J'en ai parlé lorsque j'étais à Washington il y a deux jours. La RDC a choisi de pouvoir mettre en avant-plan les secteurs énergétiques comme levier du développement de la RDC. Et on a pris INGA et la Banque mondiale a déjà libéré $1 milliard pour les premières études de faisabilité, parce que développer INGA, ça va nous coûter autour de $20 à $30 milliards pour qu'on donne l'électricité à l'ensemble de la population congolaise, mais également à 300 millions d'Africains. Et si on donne l'énergie INGA à 300 millions d'Africains, ça veut dire que l'Afrique va passer de la phase d'extraction des matières brutes vers leur transformation et donc leur donner une valeur ajoutée. Parce que les matières premières que nous exportons, pour votre mémoire en tant qu'économiste, nous ne gagnons que 3% de la valeur marchande. Lorsque nous exportons le cuivre, le cobalt, le manganèse, ce que nous gagnons, c'est 3% de ce que nous aurions dû gagner si on les avait transformés. Or, l'élément important qui va nous pousser à les transformer, c'est l'électricité. Et donc, le premier défi auquel le président de la République fait face, c'est de pouvoir s'engager pour que INGA fournisse de l'électricité à l'ensemble de la population congolaise, mais également qu'il soit vendu à travers l'Afrique pour permettre à l'Afrique de s'industrialiser. Le deuxième défi, il est infrastructurel. Parce qu'on ne sait pas faire le commerce si on ne sait pas se mouvoir, si on n'a pas de routes, si on n'a pas de chemin de fer, si on n'a pas de ports. Et c'est la raison pour laquelle aujourd'hui, vous entendez parler du corridor de Lobito, qui est un ensemble de projets pour permettre le désenclavement de la RDC, de l'Angola et de la Zambie, et donner l'ouverture sur l'océan Atlantique et permettre que les produits made in Congo puissent être acheminés vers l'Europe, vers les États-Unis. L'autre défi important, c'est la digitalisation. Et je voudrais qu'en tant qu'économiste, vous intégriez cela pour que ce pays sorte de son immobilisme, son isolement. Nous devons digitaliser et empêcher d'utiliser manuellement les procédures, parce que la corruption est une gangrène qui nous empêche d'évoluer. Et donc, lorsqu'on va passer à la phase de la digitalisation, ça va nous permettre d'accroître notre capacité productive et au niveau mondial de nous présenter comme un acteur important et non pas comme un observateur. Je me limite là en attendant vos questions et que Dieu vous bénisse.

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